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Bonjour, bienvenue, c'est l'heure de l'agenda des villes sur EDFM Radio, les bons plans culturels sur le Val d'Oise. Je vous emmène au théâtre Madeleine Renaud sur la commune de Taverny pour découvrir un spectacle humoristique, celui d'Alex Vizorek, vendredi 18 septembre à 20h30. Dans son nouveau spectacle, il choisit la simplicité, une scène, un pied de micro et vous. Il s'octroie la liberté d'improviser, de parler de l'air du temps ou de se livrer à quelques moments d'introspection. Pour en savoir davantage et surtout réserver vos places au sujet du nouveau spectacle d'Alex Vizorek à Taverny le vendredi 18 septembre, vous composez le 01 34 18 17 11. Et cette fois-ci, je vous emmène à Chaussy à l'occasion des Journées européennes du patrimoine. Le domaine de Villarceau accueille, avec le soutien de l'association des Amis du Domaine, des producteurs locaux et régionaux passionnés par leur terroir. Les saveurs du Vexin sont à l'honneur. Bière, huile, fromage, pain bio, miel, pâte ou lentilles. Aux côtés de spécialités venues d'autres régions, fromage de l'Aubrac, vin, cidre, poisson fumé, gourmand sucré et restauration cuisinée sur place ou à emporter complète l'événement. Les journées du patrimoine gourmand d'Île-de-France, ça se passe à Chaussy, samedi 19 et dimanche 20 septembre. Pour en savoir davantage, le 01 34 67 74 33. C'était l'agenda des villes sur IDFM Radio.

0: musique sur IDFM Radio de 6h à 6h30 en compagnie de votre serviteur et ami Roberto Milesi. Eh bien mes chers amis, bonjour à toutes, bonjour à tous, et j'ai le plaisir d'avoir dans les studios d'IDFM Radio, dans Réveil et Musique ce matin, notre ami Jean-Pierre Marie. Bonjour Jean-Pierre.
1: Bonjour Robert, comment vas-tu?
0: Eh bien ça va super, je suis très heureux de t'avoir, et je pense qu'on va essayer de faire une belle émission ensemble.
1: Oh, il n'y a pas de raison, pourquoi, ça s'est toujours bien passé.
0: Alors on va commencer par écouter un accordoniste qui nous a quittés il n'y a pas longtemps, et que tu as très bien connu, puisque tu avais été même dans son dancing à Précis-sur-Marne,

0: super, hein. C'est une très, très jolie valse.
1: Ça tourne bien.
0: Calotier, ça tourne bien. Ah, hein. Ouais, et puis à la guitare, j'ai reconnu le fiston. Stéphane, c'est génial. Bien, eh bien, alors bien sûr, je ferai une belle émission pour donc Dany Salmon, qui nous a quittés récemment, avec ses deux enfants. Bientôt. Là, c'est pas évident de joindre tous les musiciens ensemble, mais bientôt, c'est promis, on va vous faire une émission souvenir sur Dany Salmon. Mais là, pour le moment, on fait un petit coucou ce matin, comme ça. Et tiens, il y a un titre que tu aimes bien, tu as vu sur le CD de Dany Salmon, tu as un titre que tu m'as dit, oh ça, je l'aime bien.
1: J'adore le bateau de Tahiti.
0: Le bateau de Tahiti.
1: Oui.
0: Oui, ben c'est vrai. Moi,
1: je suis jamais allé à Tahiti.
0: Mais moi non plus. Mais on le faisait nous quand au début de ma carrière, on le jouait tout le temps. Ah, et il y avait une femme qui venait, une danseuse qui avait une belle voix qui venait, puis ça va faire sourire beaucoup de ceux qui me suivent depuis 60 ans. et elle avait une voix très aiguë. Elle venait chanter le bateau de Tahiti. Eh bien, dans l'orchestre, il y avait deux, trois musiciens qui l'avaient surnommé Egoïne. Et ça va vous faire rire, hein, parce qu'il y a encore des survivants quand même, hein, de tout ça. Allez, on écoute Dany Salmon. Allez, ça va être un joli morceau, souvenir. La guitare.
1: Son fils, la guitare, oui.
0: C'est son fils, là, ouais. C'est Stéphane Salmon.

0: C'est chouette, hein.
1: Alors là, la guitare hawaïenne comme ça, je suis partant, moi.
0: Hein, c'est chouette, hein. Ça, c'est Stéphane. Donc, Stéphane Salmon à la guitare hawaïenne. Et puis, bien sûr, accompagné par tout l'orchestre de Danny Salmon, le père. Donc, voilà.
1: Je pense que son père là-haut peut être fier du fils.
0: Ah oui, il est fier de ses deux enfants, hein. Et moi, il y aura une surprise d'ailleurs pour un de ses enfants, un de ses fils, l'accordéoniste qui est clavier aussi, chanteur moderne. Bientôt dans un de mes bals, il y aura une surprise. Voilà.
1: On en reparlera.
0: Par contre, on va écouter Aldo. Notre ami Aldo que l'on salue au passage, parce que hier c'était fabuleux, hein. Alors c'était fabuleux tout ce qui s'est passé. Donc hier c'était extraordinaire. Quelle ambiance formidable. Merci vraiment du fond du cœur à toutes celles et tous ceux qui étaient là. Et puis merci à Aldo aussi pour sa prestation de jeune marié. C'était top.
1: Marié?
0: Oui, bien sûr, il a fait le jeune marié, puisque il y a 40 ans, hier, ça faisait 40 ans que Aldo, donc, s'était marié, et j'étais son témoin de mariage.
1: Et moi, il y a
0: 50 ans. Et donc, on s'est réunis. Oui, mais c'était au bal, le jour même.
1: Ah, oui.
0: Donc, dans le bal, hein.
1: Oui, ça c'était.
0: Alors, donc, qu'est-ce qu'on va écouter d'Aldo, là, peine?
1: Je crois qu'on va écouter une très jolie chanson qui s'appelle Mes rêves d'enfant.
0: Mes rêves d'enfant.

0: oui, ça nous rappelle des bons moments avec Aldo. Qu'en avons-nous passé des bons moments?
1: Eh oui, puis on continue encore à en passer grâce à Aldo. Merci Aldo. Hein.
0: Et on l'embrasse très fort.
1: Voilà, ainsi que Marilyn.
0: Exactement.
1: Et le toutou, Nino, El Nino. Bien, alors, maintenant, je te laisse dire le titre et les accordéonistes. Alors là, on va faire un petit coucou ce matin et puis dans la semaine, là, à des jeunes accordéonistes, je crois portugais, à mon avis.
0: Exactement, hein. Ils sont portugais.
1: Hein. Alors, vous allez voir, c'est moderne, mais c'est très chouette. Hein. Mais comme c'est... Vas-y, je te préfère que ce soit des qui disent en portugais les noms. Hein. Allez, à toi, mon ami.
0: Alors, s'il y a des portugais qui m'écoutent, pardonnez-moi d'avance. Il s'appelle Irmaos Moraes et le titre s'appelle Bota Acima, Bota Abexio.

0: Waouh, super, n'est-ce pas? Ça fout de l'ambiance. J'espère que, les filles, vous avez dansé, vous avez poussé les meubles, et le plumard, là, et hop, là, ça y allait, hein.
1: Et ça balance, hein.
0: Tu peux redonner le titre et puis le nom, s'il te plaît?
1: Parce que c'est un coquin, celui-là, vous avez pas
0: idée. C'est un petit piège.
1: Il s'appelle Irmaos Mores, je pense que c'est ça. Et ça, le titre. Bota à Sima, Bota à Beixo.
0: Voilà, il y en aura d'autres tout à l'heure. Mais là, maintenant, on va retrouver un autre accordéoniste portugais.
1: Et le supplice continue. Il s'appelle... Ah non, c'est plus facile celui-là. Il s'appelle Nelson Costa. Et vous allez entendre Chora, Chora.

0: Quoi? Eh bien, c'est bien, ça, mais vous devez être essoufflé, là, si vous avez dansé chez vous, hein.
1: Ah, ça déménage, hein.
0: Ça déménage, hein. Même ceux qui sont en Bretagne, maintenant, ils prennent plus le train à la gare d'Enghien, maintenant. Ils sont carrément partis en retraite, je crois, en Bretagne. Je vous fais un petit coucou, hein. Et vous dansez maintenant dans le Plumard. Alors, donc, tiens, vous avez mérité un petit apéritif.
1: Je connais quelqu'un, que je crois qu'il s'appelle Roberto Milesi, et qui va vous jouer apéritif musette, et puis après on fera un petit coup de jour de fête, et puis après on verra, on fera un hommage.
0: Et
1: à
0: tout ça, c'est tiré de quelque chose que tu as participé, quoi.
1: Largement, oui. Hein? Un certain coffret d'or de, voilà, Monsieur Roberto Milesi, et que j'ai réalisé, et je le dis toujours avec une grande fierté et beaucoup d'amour, car tu sais toute l'estime que je te porte.
0: Je sais, mais c'est réciproque, Jean-Pierre. Et comment, donc, pour se le procurer, on donne un...
1: Toujours Marianne Mélodie.
0: Marianne Mélodie.
1: Toujours, ah, Marianne Mélodie, il, voilà, est toujours au catalogue et il est toujours vendu.
0: Voilà. Alors on écoute, allez, on y va.

0: Donc c'était l'apéritif Musette, Robert Bézi et tous ses musiciens. Et bien maintenant on va écouter les pompiers de France, parce que en fait ils ont beaucoup de mérite, et cet été vraiment ils ont eu vraiment beaucoup de courage. Ça a été formidable, heureusement qu'ils sont là. Donc à tous les pompiers de France et de Navarre et du monde entier.
1: Oui, parce que le monde entier aussi est venu à notre secours.
0: Oui, absolument.
1: Parce que dans certaines régions on était bien un peu mal parti à une époque.
0: Oui, oui, oui. Mais donc merci à tous les pompiers de France, de Navarre et du monde entier. Merci.

0: Eh bien, malheureusement, nous allons devoir nous quitter, les amis. Et oui, ça passe vite, une petite demi-heure. Eh bien, mon cher Jean-Pierre Marie, je te remercie d'être venu en ce lundi matin. Et puis, je te donne rendez-vous, ben, allez, tiens, peut-être demain matin.
1: Eh bien, pourquoi pas. Avec Paris tenu, ça marche. Avec grand plaisir de mon côté aussi.
0: Voilà, eh bien, merci à vous les amis. La bise à vous toutes et vous tous. Merci de votre fidélité. Place à Christophe Caron pour la pré-matinale. Et puis, je vous retrouve très très vite. Hein. Et toutes les matinales dernières que j'ai fait avec Christophe, c'était pas prévu, hein, mais ça a été très sympa. Et il y en aura d'autres, des surprises. Alors peut-être tout à l'heure, je sais pas, vous verrez bien. Allez, la bise, en tout cas, à demain. À demain, Jean-Pierre.
1: À demain, pas de problème.
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3: Bonjour, très bonne semaine. Merci Roberto. À demain pour un nouveau réveil en musique. 6h, 6h30. Maintenant, c'est la pré-matinale jusqu'à 7h. Et tout au long de cette semaine, vous allez redécouvrir quelques-unes des chroniques de la matinale. Aujourd'hui, Isabelle Touget avec sa chronique éco-responsable vers 6h45, juste avant de la musique. 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La matinale arrivera à 7h avec l'agenda des villes, des invités et surtout des cadeaux à gagner aux 01 34 12 12 22 01 34 12 12 22. Aujourd'hui, une très bonne fête au Lubin.
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0: Retrouvons maintenant sur EDFM Radio, dans la pré-matinale, la chronique éco-responsable présentée par Isabelle Touget. Bonjour.
1: Cher Christophe, chers auditeurs, bonjour. Je suis très heureuse de vous retrouver pour ma chronique hebdomadaire du jeudi sur EDFM Radio. Aujourd'hui, je vous présente Aurélie. Elle crée des bijoux. Des bracelets pour l'instant. Des bracelets solidaires et tous confectionnés par elle. Tous les fonds récoltés sont reversés à l'association Happy Dogs Forever. Les fonds financent tout un tas de choses, de la nourriture, des soins, des puces électroniques et une grande aide pour trouver une famille à tous ces malheureux abandonnés. S'offrir des bijoux, c'est top, ça fait vraiment plaisir, ça rajoute un plus à une tenue, mais quand le bijou est fabriqué avec du sens, fabriqué avec du cœur, fabriqué en France, fabriqué à la main, à l'unité et fabriqué pour aider une association, alors là, moi je trouve que le bijou porté a vraiment une valeur sentimentale et écologique. On peut même les offrir aussi, ça fait encore plus plaisir quand on offre un bijou. Alors comment ça se passe? On envoie un message privé en MP sur Instagram sur le compte de Aurélie au fil de l'espoir. Chaque bracelet coûte environ 10 euros. Ils sont faits à la main, ça représente 2 heures de travail par bracelet. On choisit là ou les couleurs sur une trentaine au choix. Alors on peut choisir une couleur ou deux ou trois ou quatre. Hein. Vous demandez en message privé combien vous voulez de couleurs pour votre bracelet. Les bracelets sont en fil tissé et puis il y a plusieurs modèles, modèle Waves ou Totem ou Cœur. Alors, le mode de paiement ne se fait que par virement et directement sur le site internet de l'association. Happy Dogs Forever, rubrique don, et puis il faut indiquer dans le libellé du virement, don bracelet solidaire. Il faut envoyer son adresse en message privé à Aurélie, donc sur sa page Instagram au fil de l'espoir. Vous lui expliquez combien vous voulez de bracelets, avec combien de couleurs et quel modèle vous voulez. Et puis plus tard, elle vous envoie le bracelet et vous le recevrez dans votre boîte aux lettres. Donc, je répète, tout le règlement se fait sur le site Happy Dogs Forever. Aurélie a eu le déclic de créer ses bracelets porte-bonheur fait main. En fait, quand elle a adopté une petite chienne nommée Laika au printemps dernier à la même association. À ce jour, 200 euros ont été récoltés pour l'association Happy Dogs Forever par Aurélie et sa création au fil de l'espoir. Car, n'oublions pas, l'achat solidaire est utile et contribue à sauver des vies nombreuses d'animaux. Voilà, je répète, donc sur Instagram, au.fil.2.l'espoir, c'est la page d'Aurélie, et puis la page de l'association Happy Dogs Forever, c'est association.hdf. Bisous les sauvages.
0: Merci Isabelle pour cette nouvelle chronique éco-responsable. Rendez-vous très vite sur EDFM Radio. Excellente matinée, nous sommes ensemble jusqu'à 7h dans un premier temps pour la pré-matinale, et à partir de 7h, la matinale sur votre radio valdoisienne.

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0: Bienvenue, c'est l'heure de l'agenda des villes sur IDFM Radio, les bons plans culturels sur le Val d'Oise. Sauver des vies à Fos le lundi 21 septembre entre 14h30 et 19h30. L'établissement français du sang et l'amicale des donneurs de sang bénévoles vous reçoivent au centre social Agora pour votre don de rentrée. Faites comme les 49 donneurs de la précédente collecte. Prenez rendez-vous dès maintenant sur Internet pour le créneau horaire qui vous convient, sans danger, 100% sûr et efficace. Le don de sang est irremplaçable et sauve des vies. dondesang.efs.sante.fr pour en savoir davantage. Et puis le coup d'envoi de la saison culturelle sera donné le vendredi 2 octobre à 20h30 au Centre culturel Picasso sur la commune de Montigny avec le traditionnel spectacle d'ouverture gratuit mais sur réservation. Cette année, la ville a choisi Climax, une création de la compagnie Zygomatique entre théâtre, acrobatie, chant et satire. Les artistes questionnent nos modes de vie et nos contradictions face aux défis environnementaux. Pour en savoir davantage, le 01 30 20 26 30 50. C'était l'agenda des villes sur IDFM Radio, les bons plans culturels sur le Val d'Oise.
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1: Bon réveil, bonne semaine avec IDFM Radio, lundi 14 septembre, 257e jour de l'année. Bonne fête aujourd'hui au Lubin. C'est la matinale avec vos différents rendez-vous, météo, circulation, album de la semaine, différentes chroniques, des cadeaux aussi à gagner au 01 34 12 12 22 avant 8h. Dans un instant, nous retrouverons les Queens. Et maintenant, sur IDFM Radio, c'est la chanteuse Oshi.

Il y a quelques minutes, vous avez entendu la chanteuse Oshi. On lui souhaite un très bon anniversaire puisqu'elle est du 14 septembre comme une autre chanteuse Ayo. Bon anniversaire aussi à vous. Merci de vous réveiller sur IDFM Radio en DAB+ ou encore sur le 98 de la bande FM. On vous accompagne jusqu'à 9h30.

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1: Il va faire beau aujourd'hui, du soleil partout, jusqu'à 27 degrés, 16 actuellement à Sannois, mais aussi à Andy, ou encore à Soisy, sous Montmorency. Passez un excellent réveil avec votre radio. Dans un instant, la circulation, vos dernières informations proches de chez vous. La matinale vous guide jusqu'à 9h30 en musique maintenant, toujours et encore, avec Abba.

0: Mentissa sur UDFM Radio, la matinale. Il est presque 7h30 déjà. On va passer dans un instant à vos quelques informations proches de chez vous. La matinale, c'est du lundi au vendredi de 7h à 9h30. On fait maintenant un premier point sur la circulation en Ile-de-France. 01 34 12 12 22. Je vous reprécise ce numéro de téléphone qui vous sert à tout instant pour gagner des cadeaux, mais aussi nous aider les auditeurs, auditrices qui sont sur la route. Si vous rencontrez des difficultés, n'hésitez surtout pas à nous en faire part. J'espère que tout se passe bien de votre côté. Aujourd'hui, en ce lundi 14 septembre, c'est la fête du sport. La circulation, donc, comme annoncé.
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0: La circulation actuellement est difficile sur la A104, sens extérieur entre Mitry-Mory et Gonesse, suite à un accident. Au total, actuellement, un petit peu plus d'une centaine de kilomètres de bouchons en Ile-de-France. Merci d'être avec nous. Bon réveil. Voici votre flash valdoisien. Piéton blessé et transporté à l'hôpital et forces de l'ordre visées par des projectiles. C'était hier, dimanche 13 septembre, à Villiers-le-Bel, à 5h du matin, rue Scribe. De nouvelles règles s'imposent quand on est au guidon d'une trottinette électrique, comme dans de nombreuses autres communes. Beauchamp, dans le cadre de sa politique de sécurité routière, renforce la réglementation relative aux engins de déplacement personnel motorisé, notamment les trottinettes électriques, via un arrêté municipal. Ce dernier vise à adapter les dispositions nationales aux spécificités locales afin de garantir un meilleur partage de l'espace public et de protéger les usagers les plus vulnérables. Ainsi, le port d'un casque homologué devient obligatoire pour tout conducteur. Sergi Soie de retour. La nouvelle édition du festival a démarré ce week-end. Le festival des arts de la rue et du cirque se déroule dans toutes les communes de l'agglomération de Cergy-Pontoise jusqu'au 20 septembre. Au programme, plus de 160 représentations gratuites par plus de 40 compagnies et plus de 200 artistes. Et puis mercredi 16 septembre, une séance ciné doudou, une fois par mois à Herblay-sur-Seine. C'est l'occasion pour les enfants des 6 ans accompagnés d'un parent de découvrir le cinéma autrement à travers des films adaptés à leur âge. Ce rendez-vous les initie au 7e art et à la diversité de la création cinématographique. Ça commence à 10h30 à l'Échappée mercredi prochain. Et je vous le reprécise, c'est la commune d'Herblay-sur-Seine qui vous propose cet événement. C'était vos quelques informations proches de chez vous sur IDFM Radio.
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0: On se retrouve dans un instant pour cuisiner du pain perdu avec le restaurant Le Cardinal, restaurant guénois avec son chef Romain Clos. Mais juste avant, c'est Donna Lewis.

0: Nous sommes de retour dans la cuisine du restaurant Le Cardinal avec le chef Romain Clos, un restaurant qui se trouve à Enghien-les-Bains, juste à côté de l'église. Bonjour Romain.
1: Bonjour.
0: Donc une recette que nous allons préparer ensemble. On essaye de faire ça une fois par mois. Le mois dernier c'était le tiramisu,
1: exact.
0: Un succulent dessert. On l'a fait vraiment à la façon italienne. Hein.
1: On a essayé de respecter la manière la plus traditionnelle, on va dire. Parce qu'il y a plein de recettes différentes pour le tiramisu. Voilà, chacun y met un petit peu de sa sauce. Mais voilà, on est resté sur le tiramisu café, tout bête, tout simple, que j'ai appris, on va dire, à la mode italienne. Mais vous pouvez le faire un peu comme vous voulez à la maison, fruits rouges, au spéculoos, au caramel, comme vous voulez. Du moment que ça vous plaît, que c'est bon, c'est le principal.
0: Aujourd'hui, c'est peut-être un peu moins compliqué. On va s'attaquer à un autre dessert, le fameux pain perdu.
1: Alors, dessert très simple, dessert que beaucoup de gens connaissent et ont déjà fait à la maison très certainement. Vous avez dû en manger chez vos parents, chez vos grands-parents.
0: Oui, c'est trop bon à chaque fois.
1: Voilà, donc c'est pas compliqué à faire. On va dire temps de préparation 5 minutes, temps de cuisson 3 minutes. Et en termes de coût de revient, c'est vraiment, ça coûte rien. Donc c'est comme le tiramisu. Petit budget, très facile à faire. C'est pas technique. Et généralement, ça plaît beaucoup aux enfants. Donc à 4 heures, n'hésitez pas. Généralement, ça plaît.
0: C'est très sympa parce que cette fois-ci, on va pas utiliser du pain, une baguette ou du pain traditionnel, on va carrément utiliser de la brioche. Pourquoi plutôt de la brioche que du pain, Romain ?
1: Alors la recette, on va dire traditionnelle, c'était pas jeter le pain. Voilà, on voulait pas jeter le pain, donc on lui trouvait une deuxième utilité. On le travaillait, ou on le faisait avec du pain de campagne, une grosse tranche de pain de campagne, on le faisait avec de la baguette, peu importe. Là, je trouve que c'est plus sympa de le faire avec une brioche, un petit peu plus noble. Ça va coûter à peine plus cher, d'accord ? Mais voilà, c'est plus sympa, vous allez retrouver le petit côté aéré, moelleux de la brioche, et vous allez voir, c'est très sympa.
0: Oui, mais là du coup on est d'accord, c'est pas la brioche que tu as acheté ce matin. Si, quand même.
1: Ah si si
0: si si, si quand même,
1: ouais.
0: Parce que comme on le disait à l'instant, le pain perdu c'est du pain qui a un petit peu légèrement durci.
1: Exactement. Voilà, d'où l'intérêt de le pain perdu, que vous aviez un morceau de pain que vous aviez depuis un jour ou deux, vous saviez pas quoi faire. Le but c'était de le réhydrater un petit peu dans une préparation pour le mettre en cuisson. C'est vrai, sinon c'est un petit peu dur. Donc là on est sur une brioche fraîche du boulanger avec qui je travaille, et on va la travailler, on va couper une belle tranche de brioche qui va faire à peu près 3 cm d'épaisseur, et on va la préparer exactement comme la recette traditionnelle qu'on connaît.
0: Donc c'est plutôt aujourd'hui brioche perdue au lieu que pain perdu.
1: C'est ce qu'on a d'ailleurs à la carte, on a mis une brioche façon pain perdu. Vous allez voir, c'est très simple, c'est très bon. Une brioche va coûter à peu près 3,54 €. Donc maintenant, pour préparer la brioche, vous prenez une belle brioche donc de votre boulanger, vous coupez une tranche qui fait à peu près environ 3 bons centimètres d'épaisseur. Faites pas des tranches trop fines.
0: C'est une bonne tranche là.
1: C'est une bonne tranche. Si vous faites des tranches trop fines, ce qui va se passer, c'est comme il faut la réhydrater dans votre préparation, à risque de pas tenir, de pas se maintenir. Donc il faut quand même de la consistance et quelque chose d'assez épais.
0: Donc il faut du lait, des œufs, de la vanille aussi.
1: Donc comme je vous disais, du lait dans lequel on va casser les œufs. Donc là j'ai à peu près un demi-litre de lait.
0: Donc on met l'intégralité de l'œuf. Hein.
1: Voilà.
0: Le blanc, le jaune,
1: exactement.
0: On est généreux.
1: Exactement. Bon, c'est pas très. C'est un petit peu calorique, mais bon, c'est pas bien grave. C'est sûr, faut pas en manger tous les jours. Hein. Comme je vous disais, si vous avez à la maison, dans votre placard, un sachet de sucre vanillé qui traîne ou une gousse de vanille, n'hésitez pas, c'est le moment de l'utiliser. Alors moi j'ai de l'extrait de vanille. Voilà, que je mets un petit peu dedans. Ça va essucrer et apporter un petit peu de parfum.
0: On dirait presque du sirop de vanille.
1: C'est du sirop de vanille, exactement.
0: Donc là, on utilise un fouet simplement.
1: On utilise un fouet.
0: Et puis on prend un plat.
1: Vous prenez un petit récipient plat dans lequel vous pouvez facilement mettre votre brioche. Un fouet, vous mélangez à peu près 2 minutes et vous immergez votre brioche. Si votre brioche est bien fraîche, attention, c'est la laissez pas trop longtemps à l'intérieur.
0: Pardon, est-ce qu'en attendant, Romain, on commence à ouvrir un peu le feu ou pas ?
1: Alors je l'ai déjà fait, mais oui, en attendant, commence à faire chauffer une poêle, un petit peu de matière grasse dedans. Vous pouvez mettre du beurre. Attention, le beurre va vite noircir, à surveiller. Sinon, utilisez une huile tout à fait classique. On évite l'huile d'olive, ça risque d'apporter un petit peu trop de goût. Mais sinon, une huile de tournesol, toute bête, ça ira très bien.
0: Donc là, c'est une véritable éponge en fait qui se retrouve dans ce bain de vanille, de lait et d'œufs. Hein.
1: Exactement, c'est comme si vous hydratiez une éponge, exactement. Voilà.
0: Et on tourne, on retourne.
1: On retourne quelques minutes. Allez, compte à peu près une minute, grand maximum.
0: Et il là, faut quand même que ça s'imprègne, que ça s'imbibe correctement.
1: En fait, il faut que votre tranche de pain soit bien ramollie. Si vous voyez que c'est encore un petit peu dur, il faut la laisser encore un petit peu plus longtemps dans le mélange.
0: Ça, ça plaît effectivement aux enfants de préparer ça. C'est génial d'avoir les mains un petit peu en quelque sorte.
1: Exactement. Même eux peuvent préparer ça avec vous. Ça les amuse. C'est très sympa. Et vous verrez, ça va leur plaire. Et maintenant, on va déposer ça dans la poêle.
0: C'est parti.
1: Donc, comme je vous disais, une poêle. On attend qu'elle soit bien chaude. Un petit peu de matière grasse. Et je dépose ma tranche au centre. Alors le pain perdu, évitez de le retourner trop de fois dans la poêle. Il risque de pas très bien se tenir. Donc là, je vais le laisser à peu près 45 secondes, une minute de la première phase. Avec une petite spatule, je vais regarder la coloration. Si la coloration convient, je retournerai pour marquer la deuxième phase.
0: Voilà, il faut quand même que la brioche que nous utilisons là, elle soit légèrement bronzée. Hein.
1: Il faut une petite coloration. Ce qui va donner le goût, c'est cette coloration que vous avez sur tous vos aliments. Donc là, on va essayer de vraiment trouver une coloration, une légère caramélisation du produit. Voilà, on attend encore quelques minutes.
0: Ça commence à sentir bon.
1: Ça commence à sentir bon. Là, vous voyez, il y a une petite coloration. Allez, encore quelques secondes. Donc comme je vous disais, en termes de coût, en termes de budget, ça coûte vraiment rien. Si vous avez un goûter à faire, un repas avec les enfants, n'hésitez pas, ça leur plaît. Et vous avez vu, là, on a quasiment fini, on a mis moins de 5 minutes. Et voilà, j'ai marqué la première phase en cuisson.
0: La couleur, elle est très belle.
1: Voilà, on a quelque chose de bien grillé. Bien coloré.
0: Ça donne envie comme ça à l'œil. Il faut qu'il y ait justement cette couleur.
1: Il faut cette
0: pour que
1: couleur.
0: Ce soit appétissant.
1: Ouais. En fait, on appelle ça la réaction de Maillard. C'est la caramélisation des produits. C'est ce qui va donner du goût à tous les aliments, quel que soit ce que vous fassiez cuire, de la viande, du poisson, revenir des petits légumes. C'est cette petite colorisation ou caramélisation qui va donner du goût, qui va développer les sucres. Hop là. Et là, vous voyez, on est au total sur à peu près une minute de chaque côté.
0: N'oubliez pas quand même de surveiller, hein, d'être systématiquement devant la poêle. Hein. Si quelqu'un vous appelle entre-temps...
1: Ne la laissez pas. Non seulement...
0: ne répondez pas.
1: Il risque d'y avoir peut-être un petit accident, mais surtout, c'est que le pain perdu va vite, vite griller. Donc, ouais, à surveiller très près. C'est le petit inconvénient du pain perdu. On a la coloration, c'est prêt. Je vois que ma brioche a bien ramolli. On peut dresser sur l'assiette.
0: Donc une assiette normale. Hein.
1: Une assiette tout à fait normale.
0: La brioche, donc dans l'assiette. Est-ce qu'il faut rajouter un petit peu de déco?
1: Justement, on y vient. Nous, on a fait un caramel au carambar.
0: Alors, je suis désolé. Non, c'est pas possible.
1: J'étais obligé de citer une marque, je suis désolé. Donc, en fait, on fait fondre les bonbons avec de la crème. Et ça va vous faire un caramel tout simple.
0: Donc, on les fait fondre de quelle façon quand même? Dans une casserole, c'est carambar. Vraiment à feu doux. On rajoute pas de matière grasse ou quoi que ce soit.
1: Rien du tout. Dans une casserole, de la crème fleurette, vous portez à température, vous portez à légère ébullition.
0: Un peu de crème quand même.
1: Un petit peu de crème quand même. Mmh. Vous mettez vos carambars au caramel, nature, hein, pas aux fruits, je précise. Et puis vous laissez
0: pourquoi
1: ça.
0: Pourquoi pas après?
1: Pourquoi pas? Il peut y avoir des dérives. Hein. Et du coup, voilà, vous allez avoir un petit caramel très sympa. Vous laissez refroidir, ça vous fait un caramel au carambar. Ça rappelle toujours l'aspect des notes d'enfance, des odeurs d'enfance. Donc le pain perdu, le caramel au carambar. Si on veut être totalement dans l'excès, une petite boule de glace vanille, alors là on est au top.
0: Merci beaucoup. Donc un petit retour en arrière grâce à cette brioche perdue ou ce pain perdu. Bon appétit et puis à très vite. Rendez-vous le mois prochain. Romain Clos, le chef du restaurant Le Cardinal à Enghien-les-Bains, qui nous prépare donc régulièrement sur IDFM de très très bonnes recettes. À très vite.
1: À très vite. Merci.

0: On vous présentera entre 8h et 9h la programmation, la nouvelle saison culturelle du Cube Garche, IDFM Radio. Tout de suite, passons à l'album de la semaine. Bon réveil, il est 7h48. Hélène Segarra vous accompagne toute cette semaine.
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0: La chanteuse vient de publier un album de duo à l'occasion de ses 30 ans de carrière, Hélène Segarra and Friends. Nous allons survoler cet album à travers ses grands succès, Les Vallées d'Irlande, Vive au Perlet, Il y a trop de gens qui t'aiment, des duos exceptionnels avec Anne-Sila, Garou, Julien Doré, ou encore ce matin le morceau Salut avec la participation de Vincent de Dienne. Le nouvel album d'Hélène Segarra vous accompagne toute cette semaine.

0: Salut.
1: Salut, chanson de Joe Dassin. Là, c'était Hélène Ségara, vous l'avez reconnue, avec la participation de l'acteur et humoriste Vincent Dedienne sur le dernier album d'Hélène Ségara. Cet album s'appelle Hélène Ségara and Friends, à l'occasion de ses 30 ans de carrière. Un album de duo disponible depuis la fin du mois d'août et à découvrir toute cette semaine sur IDFM Radio vers 7h45. Bon lundi 14 septembre, Angélique se prépare pour l'horoscope. Il y aura la question du jour au 01 34 12 12 12 avec deux invitations pour découvrir la piste de cartes d'Argenteuil, mais aussi des places de cinéma UGC au 01 34 12 12 22. Restez avec nous, ça se passe dans moins de 5 minutes pour gagner tous ces cadeaux au 01 34 12 12 22, 01 34 12 12 22. On vous réveille avec notre playlist musicale et maintenant nous retrouvons toujours et encore une playlist variée, éclectique, divertissante avec M et le tube Bonobo. 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

Merci d'être avec nous, merci de profiter pleinement de toutes ces informations, de ces chroniques et dans un instant l'horoscope d'Angélique. Maintenant, on vous offre vos places de cinéma UGC au 01 34 12 12 22, mais aussi deux invitations pour faire du karting chez Aérocart sur la commune d'Argenteuil. Écoutez bien la question du jour, vous êtes prêtes et prêts? Alors c'est parti, sur quel stade évolue le FC Barcelone? On parle foot un petit peu ce matin. Sur quel stade évolue le FC Barcelone? 01 34 12 12 22, 01 34 12 12 22. Votre proposition et à vous les cadeaux du jour. La matinale sur IDFM Radio avec les dernières informations proches de chez vous dans moins de 7 secondes. C'est précis, c'est comme ça le matin sur IDFM Radio. Et puis on retrouvera aussi votre soirée télé avec une nouvelle série qui arrive ce soir sur France 3. Tous les détails par la suite. Juste avant, on écoute un classique de UB40. Venez vous faire plaisir en DAB+ ou encore sur le 98 de la bande FM. UB40.

0: Et il est l'heure d'accueillir maintenant Angélique pour l'horoscope de ce 14 septembre. Bonjour.
1: Bonjour à tous. Bonjour Christophe.
2: Bélier, envie d'accélérer, mais prenez le temps de réfléchir avant d'agir. Vous gagnerez en efficacité.
3: Taureau, une petite fragilité peut refaire surface.
4: Ayez confiance en vous, vos ressources sont nombreuses.
5: Gémeaux, votre esprit carbure à plein régime.
6: Une idée originale pourrait bien vous ouvrir des portes.
7: Cancer, l'ambiance est sensible.
8: Protégez votre équilibre et évitez de porter les soucis de votre entourage.
9: Lion, vous retrouvez confiance et ambition avec l'envie de construire sur une base solide.
10: Vierge, vous disposez d'une belle énergie pour avancer.
11: Profitez-en pour régler ce qui est en attente.
12: Balance, le charme et la douceur vous aident à installer une belle relation complice avec diplomatie.
13: Scorpion, votre intuition est excellente aujourd'hui.
14: Observez bien et faites confiance à vos ressentis.
15: Sagittaire, une envie de changement vous titille.
16: Osez sortir de vos habitudes.
17: Une surprise vous attend.
18: Capricorne, vous aimez tout prévoir, mais laissez une place à l'imprévu, il pourrait vous être favorable.
19: Verseau, une idée nouvelle ou une rencontre inattendue pourrait joliment bousculer vos habitudes.
20: Poisson, votre sensibilité est forte aujourd'hui.
21: Écoutez votre intuition tout en gardant les pieds sur terre.
22: Une excellente journée à tous.
0: Merci Angélique, angélique.fr pour retrouver l'horoscope du jour. Dans un instant, le retour de la musique avec notamment Célassou. 8h03. Voici votre flash valdoisien. Piéton blessé et transporté à l'hôpital et forces de l'ordre visées par des projectiles. C'était hier, dimanche 13 septembre, à Villiers-le-Bel, à 5h du matin, rue Scribe. De nouvelles règles s'imposent quand on est au guidon d'une trottinette électrique, comme dans de nombreuses autres communes. Beauchamp, dans le cadre de sa politique de sécurité routière, renforce la réglementation relative aux engins de déplacement personnel motorisé, notamment les trottinettes électriques, via un arrêté municipal. Ce dernier vise à adapter les dispositions nationales aux spécificités locales afin de garantir un meilleur partage de l'espace public et de protéger les usagers les plus vulnérables. Ainsi, le port d'un casque homologué devient obligatoire pour tout conducteur. Serge Issoire de retour. La nouvelle édition du festival a démarré ce week-end. Le festival des arts de la rue et du cirque se déroule dans toutes les communes de l'agglomération de Cergy-Pontoise jusqu'au 20 septembre. Au programme, plus de 160 représentations gratuites par plus de 40 compagnies et plus de 200 artistes. Et puis mercredi 16 septembre, une séance ciné doudou, une fois par mois à Herblay-sur-Seine. C'est l'occasion pour les enfants des 6 ans accompagnés d'un parent de découvrir le cinéma autrement à travers des films adaptés à leur âge. Ce rendez-vous les initie au 7e art et à la diversité de la création cinématographique. Ça commence à 10h30 à l'Échappée mercredi prochain. Et je vous le reprécise, c'est la commune d'Herblay-sur-Seine qui vous propose cet événement. C'était vos quelques informations proches de chez vous sur IDFM Radio.
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Merci de nous avoir choisi comme chaque matin. Ça se passe du lundi au vendredi, la matinale, IDFM Radio, votre radio valdoisienne. Des invités dans un instant. On parlera du Cube Garge avec sa nouvelle saison culturelle 2026-2027. Anastas, Zila et Clément seront à vos côtés. Mais juste avant votre soirée télé pour ce lundi 14 septembre, on vous propose sur France 2 une toute nouvelle série à 21h10, La Mère et l'Assassin, avec Hélène de Fougerolles ou encore Florent Père. Sur Arte, vous avez rendez-vous à 20h55 pour le film Julia, un film sorti en 1977 avec Jane Fonda. Et comme la semaine dernière, c'est la suite du film Le cœur des hommes. Voici le deuxième volet diffusé sur la chaîne L'Équipe, un film sorti en 2007, un film à découvrir, à redécouvrir ce soir sur la chaîne L'Équipe. Il s'agit d'une comédie qui réunit notamment Marc Lavoine ou encore Bertrand.

0: Bernard Campan.
1: Il fait chaud, non?
2: 14 juillet, c'est rare qu'il neige. Hein.
3: Ne me touche pas.
2: Je vais laisser passer l'orage.
4: Qu'est-ce qui se passe?
2: Accueillir l'orage. La tempête.
4: Je serais une épave si tu me quittais. Tu me retrouverais avec l'endroit devant le front prix.
3: Bon, pourquoi je te quitterais? T'es parfait.
0: Voilà un court extrait de la bande-annonce du film Le Cœur des Hommes 2, ce soir sur la chaîne L'Équipe. On fait un nouveau point météo dans un instant. Un petit peu de nuages en ce moment, mais le soleil va briller et on aura jusqu'à 27 degrés cet après-midi. Voici Michael Jackson avec Don't Stop Still You Get Enough.

0: À 8h15, la météo, c'est parti.
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0: 16 à 27 aujourd'hui, partout, ici, chez vous, mais aussi à Saint-Denis ou encore à Coulommiers, partout en Île-de-France, de très très bonnes températures, un magnifique soleil et plus précisément donc des températures comprises entre 7 à 27 degrés ici sur le Val-d'Oise, à Soisy-sous-Montmorency, à Andilly ou encore à Villiers-le-Bel.
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0: IDFM Radio, il est l'heure maintenant d'accueillir vos invités du jour. On va parler de la saison culturelle du Cube Garche avec Clément Thibault, son directeur artistique. Bonjour. Merci d'être avec nous sur IDFM Radio. Donc nous sommes bien dans le Val d'Oise, un bâtiment donc qui est là depuis 2023, qui avant était aussi en Île-de-France, à ici les Moulineaux. Ça fait 25 ans de toute façon que ce cube existe. Et pourquoi ce petit changement du coup? Il y avait plus de place à Garges, les Gonesses?
2: Eh ben, tout d'abord, merci beaucoup de nous recevoir aujourd'hui. Effectivement, on va dire ce déménagement était aussi l'occasion, on va dire, d'une mue, peut-être, parce que on avait un établissement qui faisait à peu près 700 mètres carrés avec une petite salle de performance à l'époque d'ici les Moulineaux qui permettait d'avoir un travail assez profond, mine de rien, sur la production des arts numériques, l'accompagnement de prototypage, la recherche-création, mais ce déménagement à Garges-les-Gonesses, il y a un peu plus de 3 ans maintenant, dans un nouvel établissement de 10 000 mètres carrés, avec 2 salles de performance, des espaces d'expo, un cinéma, une médiathèque, des espaces de production comme un Fab Lab et des studios d'enregistrement, une école de musique, danse, théâtre, rien que le dire, vous voyez, c'est déjà assez long. Ça nous a permis de refonder, on va dire, une politique en restant enraciné un petit peu dans ce qui a fait notre identité, l'art, en lien avec la science et la technologie, mais d'essayer d'ouvrir plus largement cette programmation à nos publics, essayer de stimuler, nous, c'est ce qu'on essaie de faire, l'agentivité des publics, c'est-à-dire ne pas recevoir, on va dire, la culture ou l'expérience culturelle d'une manière passive, presque consommatrice, mais essayer d'aller beaucoup plus vers l'inclusion des publics dans nos programmations et de vivre un peu tout le spectre de la relation à l'œuvre, on va dire, de l'engagement, l'attention au début, bien évidemment, l'accaparation des sujets, jusqu'à de la participation, voire de la co-création. Il y a des projets qu'on co-écrit même avec nos publics parfois. Donc voilà, c'est un peu cette nouvelle manière de faire qu'a orchestré un petit peu notre arrivée au Cube Garges.
0: À quoi ressemble le cube? C'est un cube?
2: Ce n'est plus
0: pas tout
2: un
0: à fait.
2: Cube, on l'avait appelé, enfin on l'avait, moi je n'en faisais pas partie parce que je suis trop jeune, mais en 2001 quand le cube a ouvert ici les Moulineaux, il était dans ce bâtiment au-dessus d'une cour de récréation qui effectivement était cubique. Aujourd'hui, je ne saurais pas trop décrire le cube s'il fallait le décrire formellement, on va dire que c'est un très bel établissement culturel qui a été fait par l'agence d'archi Archi 5, vraiment un bâtiment extrêmement agréable à vivre avec beaucoup de cuivre d'ailleurs dans les extérieurs comme les intérieurs, ce qui est assez intéressant je trouve pour un centre d'art numérique dans une certaine mesure, le cuivre étant ce qui permet à l'information de traverser les réseaux très souvent, donc c'est on va dire une matière assez symbolique pour nous au-delà de sa beauté qui correspond bien avec nos activités.
0: Directeur des arts visuels et numériques, ça veut dire quoi plus exactement?
2: Globalement, ça veut dire que on s'intéresse particulièrement en fait à la relation entre art, science et technologie. Comment est-ce que je peux la qualifier? Évidemment, on va dire que l'art et la technique sont indubitablement liés à l'origine même, on va dire, de l'art dans une certaine mesure. L'art est technique parce que il a besoin, on va dire, les représentations ont besoin de véhicules pour exister dans une certaine mesure. Et on connaît les liens très forts dans l'histoire de l'art entre les nouvelles techniques et, on va dire, les représentations, que ce soit le perfectionnement de la peinture à l'huile, la caméra obscura qui permet, on va dire, de développer la peinture dans sa logique perspectiviste, etc., etc. Et donc il y a une alliance qui est très forte entre l'art, bien sûr, et les technologies d'un temps, on va dire, pour densifier l'expression, pour renouveler les formes, etc. Et donc quand je dis nouvelles technologies, aujourd'hui les nouvelles technologies et celles auxquelles nous nous sommes intéressés, ça peut être aussi bien évidemment les intelligences artificielles qui seront au sujet cette année, mais aussi ce qu'on appelle les interfaces cerveau-machine par exemple, qui permettent de codifier un petit peu notre activité neuronale. Ce sont bien évidemment aussi la robotique et la soft robotique qui se développent. On a eu des projets dans ce sens. Enfin, c'est vraiment ces nouvelles technologies-là qui nous intéressent particulièrement, et aussi dans des enjeux qu'on pourrait qualifier de design, de gouvernance, savoir comment ces nouvelles technologies se développent à l'intérieur de la société, qui les porte, quels sont les usages qu'elles créent, et aussi peut-être parfois les effets pervers qu'elles peuvent induire dans une certaine mesure. Nous, c'est vraiment ce qu'on essaie de faire, c'est comprendre les grandes mutations, on pourrait dire, sociétales qui sont provoquées par les nouvelles technologies, mais avec l'aide des artistes, avec l'aide des scientifiques, pour essayer de mieux comprendre ça. Et vraiment toujours, ne pas être dans une logique qu'on voit souvent, qui est pour ou contre, on va dire, les technologies, et vraiment d'essayer de centrer le débat sur le design, sur la gouvernance. C'est un peu ce qu'on essaie de faire et de partager avec nos publics, parce qu'il y a aussi c'est un truc qu'on sent, il y a un besoin de renouvellement des récits, des narratifs qu'on a dans la société, particulièrement de ceux qui nimbent, on va dire, la technologie qui est vraiment très fort. Enfin, il se passe en ce moment un événement qui, à mon sens, est historique. C'est le procès qui est en train de se passer entre Facebook, on va dire, et certains États. Enfin, c'est justement pas un procès, pardonnez-moi, mais qui reconnaît le fait que aujourd'hui Facebook, pour des questions, on va dire, de d'usage en fait de sa technologie, a mis en place des mesures de design qui étaient des mesures de design qui pouvaient créer de l'addiction chez les jeunes. Enfin, le doom scrolling, on le connaît tous, c'est une manière, on va dire, de nous maintenir en fait en ligne pour que nous générions des traces numériques qui ensuite vont pouvoir être analysées, décortiquées, vont pouvoir être utilisées pour nous vendre des choses, pour simuler nos comportements, etc. Et donc ça, c'est des usages, on va dire, que l'on doit révéler, parce que ce que l'on observe très souvent, c'est qu'il y a une grande acculturation aux outils techniques. Les jeunes, comme des personnes plus âgées aujourd'hui, utilisent très souvent les outils technologiques. Les IA ne font pas, on va dire, exception à cela. Mais néanmoins, il y a peut-être moins d'acculturation sur l'écosystème technique, en fait. Comment il fonctionne, qui le pousse, qui en est propriétaire, etc.
0: Et en fait, donc on a bien compris, en tout cas, que le Cube Garges est un pôle d'innovation culturelle. Hein.
2: C'est la manière dont on essaie de se définir, effectivement.
0: Donc 25 ans d'existence, pas sur Garges les Gonesse, hein, ça fait depuis 2023, mais comme on l'a répété au début, c'était à Issy-les-Moulineaux dans le 92. Hein.
2: Absolument.
0: Nous sommes aussi avec, on dit une curatrice, c'est ça ?
3: Exactement.
0: Qui est Anastasia Baryshnikova. Baryshnikova, merci d'être avec nous. Ça fait quelques années que vous êtes au sein du Cube Garges.
3: Exactement, ça fait 4 ans maintenant, donc du coup j'étais encore dans l'ancien Cube à Issy-les-Moulineaux, donc du coup notamment c'est à Garges-lès-Gonesse que je gère les expositions, et donc du coup en fait je programme au sein de notre hall d'accueil en fait les expositions avec, c'est toujours les expositions de groupe.
0: Vous n'êtes pas toute seule à gérer les expositions ? Vous pouvez la gérer toute seule, vous pouvez la co-gérer, c'est un partage ?
3: Bah, déjà en fait, toutes les expositions en fait on les co-crée avec du coup Clément, qui est à côté de moi, et notamment en fait toutes les autres équipes du Cube, parce que l'idée en fait c'est que quand on crée des expositions en fait on va s'adresser à tout public, et donc du coup en fait il y a énormément des équipes qui font partie des équipes d'exposition, c'est-à-dire que par exemple les équipes de médiation qui vont penser des parcours enfants, des équipes d'accueil en fait qui vont penser des visites à des publics divers et variés. Donc en fait on est toujours en co-création des expositions avec chaque membre de l'équipe.
0: Donc aujourd'hui, vous êtes tous les deux prêts à ouvrir à partir du 25 septembre.
3: On est à Montréal.
0: Là, en ce moment, vous installez tout ce qu'on va pouvoir un peu découvrir lors de cette ouverture. La programmation aussi, elle est figée jusqu'en juin. Même l'été, hein, ça bouge, je crois, un peu juillet. Il y a quand même des activités qui se font, des ateliers spécifiques.
3: Bien sûr, en fait, c'est vraiment l'activité qui est sur toute l'année, et généralement en été, notamment en mois de juin, en fait, on accueille énormément des scolaires pour la restitution scolaire. mais aussi des ateliers, des stages vacances, toujours autour de nos thématiques, en fait, que Clément a très bien développées. Mais effectivement, en fait, l'activité s'arrête que pour un petit mois, un mois d'août.
0: D'autres voies, langage, code, traduction, c'est le nom d'exposition.
2: Et le nom de la saison. On fait des expositions saison, on pourrait dire. Donc l'exposition va nous servir de véhicule pour, on va dire, déplier un petit peu les gros enjeux qui vont être approfondis à travers les ateliers, les programmations d'art vivant, les performances qu'on va accueillir. On essaie de construire une espèce de densité cohérente autour de ces thématiques.
0: Donc il y a eu plusieurs installations à l'intérieur du cube qui vont être mises en place et qui vont un petit peu spécifier la thématique cette année de cette nouvelle saison.
2: Ouais, absolument.
0: Et tout va gravir autour de cette thématique, du coup, d'autres voies, langage, code et traduction.
2: Pas tout à 100% à l'intérieur du cube. Il y a, on va dire, une grande partie de nos activités vont trouver, on va dire, leur résolution autour de cette thématique. Ouais.
0: On va continuer à échanger avec vous deux dans un instant. Nous sommes toujours avec Clément Thibault, directeur des arts visuels et numériques, et Anastasia Baryshnikova, qui est avec nous et qui est curatrice, qui est commissaire notamment de cette exposition et d'autres événements qui auront lieu tout au long de la saison.
3: Exactement.
0: On va continuer à échanger avec vous d'ici quelques minutes sur IDFM Radio. Merci beaucoup.

0: On retrouve vos invités du jour dans un instant. IDFM Radio, à l'instant c'était Magali Michaud.
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0: Un petit peu plus de 275 km de bouchons, accidents, incidents, notamment entre Mitry-Mory et Villeparisy sur la 104 intérieure. On nous signale aussi des perturbations sur la 86 intérieure suite à un véhicule léger en panne. C'est la même chose sur la 15 aussi sur trois voies, une voie est fermée à gauche depuis 7h50, ou encore un accident très important survenu vers 7h46, différents véhicules légers impliqués, un accident grave sur la 103 depuis Paris pour rejoindre la province. Bonne journée, il est 8h30, nous faisons un nouveau point sur l'essentiel de l'actualité proche de chez vous. Voici votre flash valdoisien. Piéton blessé et transporté à l'hôpital et forces de l'ordre visées par des projectiles. C'était hier, dimanche 13 septembre, à Villiers-le-Bel, à 5h du matin, rue Scribe. De nouvelles règles s'imposent quand on est au guidon d'une trottinette électrique, comme dans de nombreuses autres communes. Beauchamp, dans le cadre de sa politique de sécurité routière, renforce la réglementation relative aux engins de déplacement personnel motorisé, notamment les trottinettes électriques via un arrêté municipal. Ce dernier vise à adapter les dispositions nationales aux spécificités locales afin de garantir un meilleur partage de l'espace public et de protéger les usagers les plus vulnérables. Ainsi, le port d'un casque homologué devient obligatoire pour tout conducteur. Serge Issoire de retour. La nouvelle édition du festival a démarré ce week-end. Le festival des arts de la rue et du cirque se déroule dans toutes les communes de l'agglomération de Cergy-Pontoise jusqu'au 20 septembre. Au programme, plus de 160 représentations gratuites par plus de 40 compagnies et plus de 200 artistes. Et puis mercredi 16 septembre, une séance ciné doudou, une fois par mois à Herblay-sur-Seine. C'est l'occasion pour les enfants des 6 ans accompagnés d'un parent de découvrir le cinéma autrement à travers des films adaptés à leur âge. Ce rendez-vous les initie au 7e art et à la diversité de la création cinématographique. Ça commence à 10h30 à l'Échappée mercredi prochain. Et je vous le reprécise, c'est la commune d'Herblay-sur-Seine qui vous propose cet événement. C'était vos quelques informations proches de chez vous sur IDFM Radio.
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0: Merci d'être avec nous.

0: merci d'être avec nous. On vous fait découvrir aujourd'hui le cube Garches sur le Val d'Oise à Garches-lès-Gonesse avec une programmation qui démarre le 26 septembre avec Clément Thibault qui est en charge des arts visuels et numériques hein, depuis déjà quelques années. Et nous sommes aussi avec Anastasia Marichnikova qui est co-commissaire de l'exposition qui va ouvrir cette nouvelle saison d'autres voix, langage, code, traduction, écouter le vivant, dialoguer avec les machines. Il y aura quel type d'installation en fait à l'intérieur du cube, exactement des écrans, des choses dont le public pourra toucher aussi, à chaque fois il faut que ce soit interactif.
1: Alors déjà en fait cette exposition elle va accueillir 23 artistes. Donc du coup, ce qui est quand même une grosse exposition de groupe. Et l'idée au Cube, c'est qu'on propose toujours des expériences interactives, mais pas que. Effectivement, en fait, quand on parle d'art numérique, en fait, la première chose qu'on imagine, c'est une œuvre sur l'écran. On aura ces types d'œuvres, mais on aura plein d'autres. Parce que quand on parle notamment du sujet de langage, bien évidemment, il va falloir parler et communiquer avec les œuvres. Et par exemple, en fait, on aura une installation qui s'appelle ERX, de Louis Fehring et Erwan Lemaire. Et en fait, c'est un distributeur de boissons avec lequel, en fait, on communique. C'est-à-dire que c'est le distributeur qui va pouvoir vous proposer un Coca, un Sprite ou toute autre boisson en fonction de votre discussion avec lui. En fait, c'est la machine qui va vous analyser et qui va se dire que si, par exemple, vous paraissez extrêmement stressé en ce moment, elle va vous proposer juste de l'eau pour vous déstresser. Donc, en fait, ce type d'heure, en fait, elle rentre dans cette notion de la manière dont on commence aujourd'hui à communiquer avec des machines et la manière dont aujourd'hui le langage en fait c'est quelque chose qu'on partage avec des machines. Donc ces types d'installations ou encore Albertine Meunier qui nous présente en fait une machine à écrire pour prompter des images, parce que quand je dis prompter c'est voilà créer un texte pour les IA, les intelligences artificielles, pour créer en fait des visuels qu'on rencontre énormément sur des réseaux sociaux en ce moment. Et donc du coup Albertine Meunier nous propose faire la même expérience mais avec la machine à écrire vraiment à l'ancienne. Donc effectivement il y a voilà ce type d'œuvres en fait qui vont que le public va pouvoir toucher et manipuler, mais bien évidemment il y aura aussi des films, il y aura même les parfums, il y aura plein de typologies d'œuvres différentes, parce que pour nous c'est très important de parler des arts numériques et parler de nos sujets à travers plein de sensations différentes, à travers énormément des idées que les artistes partagent, non seulement à l'écran mais au physique aussi.
0: Et la machine distribuera réellement un soda ou de l'eau ?
1: Exactement. Exactement, c'est vraiment la machine en fait, c'est des boissons en fait qui vont être mises à disposition. Donc il faudra une petite dizaine de minutes pour arriver à obtenir le boisson quand même. Donc voilà, il faudra vraiment communiquer avec la machine, mais donc du coup les publics vont pouvoir repartir avec un petit coca qu'ils vont pouvoir boire tranquillement dans notre bar bleu, un espace où on accueille les gens et qui se pose tranquillement dans notre hall.
0: Comment ça se passe au niveau du public qui vient voir ces expositions et découvrir ces différents espaces, Clément Thibault, parce qu'il y en a vraiment pour tous les goûts. On peut faire du théâtre, on peut venir créer de la musique aussi. Ces lieux sont accessibles de quelle manière, de quelle façon aussi?
2: On va avoir beaucoup de types, on va dire, de programmation qu'on va proposer à nos publics. Il y a évidemment le cœur, l'un des cœurs dont a parlé Anastasia et pour lesquels on est ici aujourd'hui, qui est l'exposition qui est ouverte aux horaires d'ouverture du Cube Garches, gratuite, avec des parcours enfants. Nous, on essaie de valoriser très fortement d'ailleurs la médiation orale, c'est-à-dire inviter les publics à venir discuter avec nos agents de médiation. Donc ça, c'est le premier cœur. On va dire qu'on a des équipements qui sont des équipements de proximité, on va dire, pour les publics vraiment de la communauté, de Garges. Je pense au cinéma, par exemple, qui va aussi bien proposer les dernières sorties, dans une vraie mission de service public, comme aussi quelques réflexions sur comment est-ce qu'on peut faire d'un cinéma un véritable lieu de vie, un véritable lieu aussi de réflexion. réflexion sur les images contemporaines, qu'elles soient faites avec les IA, qu'elles soient faites avec des jeux vidéo, etc. C'est aussi beaucoup de pratiques vraiment qui vont structurer les activités du Cube Garge à travers à la fois une école de musique, danse, théâtre. On apprend aussi bien à jouer du violon que la MPC, en fait, donc vraiment le très large, on va dire, sur les apprentissages qui sont réalisés, et aussi énormément d'ateliers, de stages vacances, de programmes au long cours qui vont notamment inclure beaucoup des publics scolaires de Garge, beaucoup des publics du champ social et associatif, qui vont être des projets souvent de plus long terme. On pense des résidences où les artistes vivent avec nos publics, où les artistes créent avec nos publics. Donc c'est vraiment, tout à l'heure je vous expliquais qu'on essayait de jouer sur tous les spectres de la relation des publics à l'œuvre, des publics à l'art, avec c'est quelque chose, moi, que je vais essayer de faire. C'est au fond on voit à quel point, on va dire, le musée est un lieu extrêmement, est un lieu intimidant dans une certaine mesure. On y parle un langage expert, on y monte des formes complexes, etc. Et petit à petit, même le marché de l'art avec ses valeurs complètement folles, etc. Tout cela a éloigné un petit peu la production artistique de la vie de tous les jours. Et c'est vraiment quelque chose qu'on essaie de faire, de réenraciner l'art, parce que c'est quelque chose de formidable. Ça nous permet de décaler notre pensée du monde, de découvrir des formes, de quitter une forme de certitude parfois sur les choses, et c'est ce rapport-là au monde qu'on essaie vraiment de stimuler, ces expériences transformatrices. Et donc voilà, en réaffirmant ce lien entre l'art, la vie, la société.
0: Donc ouverture le 26, on a dit, hein.
2: Absolument, samedi
0: septembre,
2: 26.
0: Avec aussi une conférence performée à 20h, hein. Est-ce qu'on peut en parler, quelques mots? C'est à partir de 12 ans et c'est une conférence d'une vingtaine de minutes qui on découvrira justement à travers cette conférence.
2: Absolument, et bien comme on avait une saison sur le langage, on s'est dit que c'était aussi intéressant de l'ouvrir sur deux formes qui mettent en avant le langage, c'est-à-dire la conférence. Mais la conférence, on va dire, elle a une image peut-être un peu vieillotte, un peu poussiéreuse, et pourtant, quand elle devient conférence performée, ça peut devenir une expérience formidable. Et donc là, on a choisi d'en montrer deux pour notre lancement de saison, le 26 septembre. La première, c'est une performance d'une artiste émergente qui s'appelle Morgane Baffier, qui a un travail extrêmement intéressant. Et elle va donner une conférence chez nous d'une vingtaine de minutes qui s'appelle Down the Rabbit Hole, qui porte...
0: Qui veut dire ?
2: Dans le rabbit hole, c'est le trou du lapin, on va dire. C'est une image qui nous vient d'Alice au Pays des Merveilles quand on rentre dans un délire. Mais ici, dans cette performance, elle va s'intéresser particulièrement à deux points. Le premier, c'est la théorie du dead internet, le fait que internet serait mort et que de plus en plus, en fait, il y aurait plus de bots qui créent du contenu ou qui le lient sur internet que d'humains, dans une certaine mesure. Et donc, à partir de là, elle parle aussi des intelligences artificielles générales, des grands modèles de langage, qui sont vraiment, on va dire, qui font partie des thématiques de cette saison. Et le deuxième projet, qui incarne aussi, ces deux conférences sont un peu comme les deux jambes sur lesquelles le cube marche, pourrait dire. La deuxième, c'est un très très beau projet aussi de Bouziane Boutelja, de la compagnie Densité, qui s'appelle Des danses et des luttes, et qui s'intéresse, non pas tant aux mots qu'aux gestes, et aux gestes qui ont permis justement d'échapper à la censure, d'échapper au pouvoir. Comment est-ce que la danse a pu être dans l'histoire le geste, on va dire, une manière de se libérer, une manière de lutter, en fait. Et le flamenco, le pansula, le voguing, le breakdance, toutes ces formes de danse, en fait, sont aussi, quand le langage n'est pas permis, des formes d'expression, des formes d'expression en lutte aussi. Et c'est un peu ce qu'on a voulu montrer avec cette particularité, et qu'on a passé, pour cette conférence, performer un appel pour avoir, des contributrices, des contributeurs, des personnes qui, à l'année, sont, à l'école de danse, du Cube Garge, etc. Donc effectivement, ce seront des personnes qui n'appartiennent pas à la compagnie, mais au territoire du Cube Garge, qui incarneront ces danses au plateau pendant la performance.
0: Au sein du Cube Garge, sur cette nouvelle saison, ça représente combien de performances, de spectacles, de représentations?
2: On a à peu près 2000 activités culturelles par an, en tout, pour vous dire.
0: C'est tout?
2: C'est tout, ouais. et de CERN seulement sous mes yeux. Mais le, en gros, pour vous dire, on a une 11 grilles, par exemple, au cinéma, avec une dizaine de films au cinéma. On va présenter 7 grandes expositions générales, mais 5 petits projets aussi d'expositions un peu plus courts, un peu plus expérimentaux, dans un espace qu'on appelle la zone en commun. Concernant l'art vivant, le spectacle, on va avoir une 50aine de représentations pour une 25aine de spectacles sous brochure, avec un équilibre assez fort entre les formes dansées, les formes narrées et, on va dire, les concerts. Qu'est-ce que j'oublie ?
1: Peut-être Mounir Ayash,
2: on a un super projet, effectivement, dont on peut parler, que l'on va ouvrir le 24 octobre, pour le coup. C'est un nouveau programme curatorial qui s'appelle Contre-Récit, qu'on lance cette année. Ce sera tous les ans, entre le mois d'octobre et le mois de novembre, parce que ça correspond, on va dire, au moment des grandes foires à Paris. Art Basel en octobre, Paris Photo en novembre. Et donc le projet, en fait, de Contre-Récit, ça va être d'inviter des artistes qui sont émergents, mais peut-être à la fin de leur phase d'émergence, qui sont des artistes relativement jeunes, autour de la trentaine, mais qui sont vraiment en train de percer dans le monde de l'art international, et qui vont proposer aussi des, on pourrait dire, une manière nouvelle d'envisager la technologie, en fait, pour l'insérer dans d'autres narratifs, d'autres discours, d'autres mythologies. Donc là, par exemple, on va commencer, entre le 24 octobre et le 14 novembre, avec une pièce d'un artiste qui s'appelle Mounir Ayash. Et donc cette pièce, c'est Léon l'Africain. Léon l'Africain, vous connaissez peut-être ce roman, ce très beau roman d'ailleurs d'Amin Malouf, à propos de Léon l'Africain, qui était une personne née en Andalousie au 15e siècle, qui a été dans les califats d'Afrique du Nord, qui a été capturé par des pirates catholiques dans Méditerranée avant de finir dans la cour des Médicis de Florence et se convertir au catholicisme. Donc c'est un transfuge un peu des grandes ères civilisationnelles, qui a vécu différentes religions, etc. Et ce que fait Mounir Ayash, c'est qu'il va projeter cette narration-là, 1000 ans plus tard, au 25e siècle, on pourrait dire. Et donc il a invité des autrices, des auteurs du Maghreb à réimaginer ce que pouvait être le parcours de Léon l'Africain, d'Hassan al-Wazan, c'est son nom, justement dans quelques siècles. Et donc la pièce finale qui va être montrée, c'est un jeu vidéo. Sauf qu'il a la particularité d'utiliser des intelligences artificielles afin d'avoir une conversation avec les personnes qui font ce jeu vidéo, ce qu'on appelle les personnages non-joueurs. On peut leur parler, on a fait des tests, on peut leur parler en français, on peut leur parler en russe, on peut leur parler en italien. Mais à chaque fois, ils nous répondent sur leur vie, sur la vie d'Hassan al-Wazan, et même on avait eu des conversations sur le café, c'est les intelligences artificielles générales. Ça fait que si un membre de public facétieux vient poser des questions sur le café à Hassan al-Wazan, il pourra répondre dans une certaine mesure. Donc ça, en termes de... C'est quelque chose d'hyper intéressant parce que personnellement, moi je suis un vieux joueur de jeux vidéo. Quand j'étais enfant, dans les années 90, je jouais à Baldur's Gate, un très grand jeu. Et déjà, j'ai enragé parce que quand on discutait avec les personnages à l'intérieur du jeu, on avait des boîtes de dialogue et je trouvais ça extrêmement fermé comme mode de discussion. Et là, en fait, non seulement je trouve que le projet est hyper intéressant, projette, on va dire, une narration vers ce qu'on appelle l'arabe futurisme, enfin une autre manière de considérer notre futur, mais en plus propose peut-être une superbe innovation dans le monde du jeu vidéo. Et donc vraiment, ça joue un peu, vous voyez, tous ces champs de l'art, de la science, de la technologie, comment est-ce que ces nouveaux moyens peuvent permettre de faire émerger de nouveaux récits sociétaux.
0: Eh bien, merci beaucoup à tous les deux d'être passés aujourd'hui sur IDFM Radio. Clément Thibault, directeur des arts visuels et numériques au sein du Cube Garche, et nous étions aussi avec Anastasia
1: Baryshnikova.
0: Merci beaucoup. Qui est commissaire de l'exposition qui démarre le samedi 26 septembre d'autres voix, langage, code, traduction. Autour de ça, donc, plein de spectacles. On a essayé un petit peu d'étaler les contours de cette nouvelle saison 2026-2027. On l'a survolé, en tout cas, puisqu'on n'a dit rien du tout, finalement.
2: Eh ben, on en 20 minutes, vraiment absolument ravi de vous accueillir. Hein,
0: de toute façon, parler du thème de cette nouvelle saison culturelle, lecubegarche.fr pour en savoir davantage, sur les réseaux sociaux aussi, hein, et venez découvrir ce lieu impressionnant de 8000 m2, et c'est 10 000.
2: Avec la médiathèque.
0: Avec la médiathèque. Merci beaucoup à vous, et puis bonne rentrée, et vive tous ces arts numériques, et bien plus encore. Bonne journée, Anastasia et Clément, sur IDFM Radio.
2: Merci de nous avoir reçus.
1: Merci, bonne journée.

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0: 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La matinale, il est 9h. Une nouvelle fois, nous retrouvons Angélique pour l'horoscope de ce 14 septembre. Bonjour.
1: Bonjour à tous. Bonjour Christophe. Bélier, envie d'accélérer, mais prenez le temps de réfléchir avant d'agir. Vous gagnerez en efficacité. Taureau, une petite fragilité peut refaire surface. Ayez confiance en vous, vos ressources sont nombreuses. Gémeaux, votre esprit carbure à plein régime. Une idée originale pourrait bien vous ouvrir des portes. Cancer, l'ambiance est sensible. Protégez votre équilibre et évitez de porter les soucis de votre entourage. Lion, vous retrouvez confiance et ambition avec l'envie de construire sur une base solide. Vierge, vous disposez d'une belle énergie pour avancer. Profitez-en pour régler ce qui est en attente. Balance, le charme et la douceur vous aident à installer une belle relation complice avec diplomatie. Scorpion, votre intuition est excellente aujourd'hui. Observez bien et faites confiance à vos ressentis. Sagittaire, une envie de changement vous titille. Osez sortir de vos habitudes, une surprise vous attend. Capricorne, vous aimez tout prévoir, mais laissez une place à l'imprévu, il pourrait vous être favorable. Verseau, une idée nouvelle ou une rencontre inattendue pourrait joliment bousculer vos habitudes. Poisson, votre sensibilité est forte aujourd'hui. Écoutez votre intuition tout en gardant les pieds sur terre. Une excellente journée à tous.
0: Merci beaucoup Angélique, à très vite sur IDFM Radio. Excellente journée. On retrouve l'horoscope d'Angélique sur notre site idfm98.fr ou encore sur son site angélique.fr. La dernière demi-heure.

0: Bonjour, bienvenue, c'est l'heure de l'agenda des villes sur EDFM Radio, les bons plans culturels sur le Val d'Oise. Sauver des vies à Fos le lundi 21 septembre entre 14h30 et 19h30. L'établissement français du sang et l'amicale des donneurs de sang bénévoles vous reçoivent au centre social Agora pour votre don de rentrée. Faites comme les 49 donneurs de la précédente collecte, prenez rendez-vous dès maintenant sur internet pour le créneau horaire qui vous convient, sans danger, 100% sûr et efficace. Le don de sang est irremplaçable et sauve des vies. dondesang.efs.sante.fr pour en savoir davantage. Et puis le coup d'envoi de la saison culturelle sera donné le vendredi 2 octobre à 20h30 au Centre culturel Picasso sur la commune de Montigny avec le traditionnel spectacle d'ouverture gratuit mais sur réservation. Cette année, la ville a choisi Climax, une création de la compagnie Zygomatique qui est entre théâtre, acrobatie, chant et satire. Les artistes questionnent nos modes de vie et nos contradictions face aux défis environnementaux. Pour en savoir davantage, le 01 30 26 30 50. C'était l'agenda des villes sur EDFM Radio, les bons plans culturels sur le Val d'Oise.
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0: Angèle, c'était pour Sylvie à destination de sa meilleure amie Diane. Et juste auparavant, Joe Dassin pour Annette qui dédicace cette chanson à Daniel, sa maman. La matinale, vos dédicaces le lundi dans le cadre de la matinale entre 9h et 9h30. Vous continuez au 01 34 12 12 22 ou encore un message privé Facebook et Instagram. On repart en musique dans un instant avec Alex Warren juste avant la météo.
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0: Que vous soyez aujourd'hui à Taverny, à Soisy, sous Montmorency ou encore à Villiers-le-Bel, il va faire beau et chaud, entre 16 à 27 degrés. Le soleil brille encore en ce mois de septembre. Nous sommes, je vous le reprécise, le 14 septembre. La matinale vous accompagne du lundi au vendredi de 7h à 9h30. Bonne fête encore une fois au Lubin. Dans un instant, votre rubrique jeu avec notre partenaire, la boutique Totem. Patrice viendra nous parler notamment d'un jeu avec des ninjas, avec des Lego. Vous en saurez davantage dans moins de 5 minutes. Juste avant, comme je voulais préciser, annoncer il y a quelques secondes, voici Alex Warren avec Passenger.

0: Et c'est l'heure de retrouver Patrice de la boutique Totem. Bonjour Patrice.
1: Bonjour.
0: Le spécialiste du jeu de société avec aujourd'hui Lego qui s'est associé à Asmodée ou Asmodée qui s'est associé à Lego pour un jeu de ninja. Lego, c'est toutes les petites figurines, les briques. Hein.
2: Et oui.
0: Pour fabriquer des choses impressionnantes aujourd'hui, parce qu'ils sont vraiment sur tous les terrains.
1: Ah oui, oui, oui. Et donc là, ils investissent le jeu de société. C'est déjà la troisième année où ils refont des nouveaux jeux avec Asmodée.
0: Mais c'est Asmodée directement qui t'a proposé ce jeu ou
1: oui,
0: c'est un lien aussi avec Lego.
1: Ah, plutôt là, avec Asmodée. C'est via la distribution de jeux, en fait, qu'on
0: oui, parce ce qu'Asmodée, c'est des spécialistes. Ils en éditent régulièrement des jeux de société.
1: Oui, c'est le premier, sans doute, éditeur mondial maintenant, une société française à l'origine, mais voilà.
0: Le petit logo, je crois que c'est une poule ou un canard en papier. Non.
1: Pour Asmodée ?
0: Non, c'est pas. Ah non, je confonds avec Cory Games de la semaine dernière.
1: Oui, oui.
0: Oui, c'est eux qui ont une espèce de.
1: C'est ça. De cocotte.
0: Asmodée, je sais plus.
1: Non, c'est un logo très abstrait avec le nom de la marque qui a été relooké il y a un peu plus d'un an. Voilà.
0: Tu les connais bien. Tu les côtoies régulièrement.
1: Oui. Depuis toujours. En fait.
0: Depuis toujours, voilà. Depuis avant les années 90, avant l'ouverture de la boutique
1: avant,
0: Totem.
1: Oui, je les ai connus. Ils étaient trois. Maintenant, je ne saurais pas dire dans le monde combien ils sont. Mais...
0: Ils se sont bien développés.
1: Carrément.
0: Donc là, on va retrouver les célèbres figurines Lego finalement dans cette boîte.
1: Les figurines Lego de la gamme Ninjago. Le jeu Destiny's Bounty Adventures, un jeu de Jonas Resting, Jepsen et illustré par Ahmet. Et avec le doux bruit.
0: Voilà, on entend bien qu'il y a du contenu dans cette boîte de jeu.
1: Il y a trois figurines ninja Lego dans une complètement exclusive. Et il va falloir défendre notre navire contre des méchants monstres qui arrivent. On a un plateau de jeu qui représente le plateau avec différentes salles qu'il faut absolument défendre. La salle où notre cher maître à tous va prendre le thé, par exemple. Ah oui, c'est important. Mais aussi la salle avec la console de jeu, quoi. Quand même, faut pas exagérer.
0: Ah, faut les construire un petit peu, en fait.
1: Et oui, on va construire nos ninjas. Donc, il y a nos ninjas de base et ils ont plein de petits matériels, chacun dans sa petite boîte qui lui est propre. Et on va pouvoir, au fur et à mesure de la partie, gagner des bonus, en fait, en combattant les monstres. Le jeu, c'est les monstres arrivent. C'est une carte qu'on va dévoiler, une carte d'aventure. Les monstres arrivent, pouf, ils vont se déplacer. À nous de pouvoir les déplacer et les combattre. Et au fur et à mesure, on peut essayer de prendre des bonus qui vont nous permettre de rééquiper, compléter les équipements de nos ninjas. Et donc, on a des petits sabres laser, on a des flammes, on a des shurikens, plein de petites choses qu'on va pouvoir mettre à nos ninjas. Toujours dans la série de toutes ces petites pièces Lego qu'on peut customiser ensemble pour rendre nos ninjas de plus en plus puissants avec de plus en plus d'effets contre les monstres. Et c'est un petit peu chaud. Hein. La première aventure, elle se fait tranquillement. Ça va, on est content. Parce qu'il y a plusieurs aventures à la suite. Il y a des scénarios en fait qui vont se dévoiler. Et puis ça devient plus problématique. Mais c'est ça qui est rigolo tout plein.
0: Donc c'est jamais la même chose à chaque fois que je joue à ce jeu finalement.
1: Exactement.
0: Ça évolue tout le temps.
1: Et puis, tout dépend aussi des choix qu'on va faire d'équipement et comment on va customiser nos petits ninjas. On a le plaisir du montage Lego avec un vrai, vrai jeu de société, très accessible à 8 ans, sans problème.
0: Chaque ninja a sa propre boîte, ils ont même des prénoms. Là, j'ai Cole, je crois.
1: Oui, ça doit être ça. J'avoue. Oui, il y a Zana, Ney, Kal.
0: Enfin, puis à l'intérieur des boîtes, il y a des petites cartes aussi.
1: Il y a des petites cartes qui représentent les différents équipements possible et c'est nous qui allons choisir dans la partie, je préfère plutôt cet équipement plutôt que tel autre, en essayant que ça soit la bonne réponse face aux monstres qui arrivent.
0: C'est original, c'est sorti quand ce jeu?
1: Là, maintenant.
0: Ah là, tout de suite.
1: Oui, voilà.
0: Donc ça va faire normalement un carton pour ces prochains mois.
1: Ça devrait, on a adoré. Tous à la boutique, là, on y a joué.
0: Il a été testé lors des soirées jeux aussi.
1: Pas encore.
0: Bah oui, bien sûr, il vient de sortir.
1: Voilà, trop récent.
0: Peut-être le 18 septembre.
1: Bah le 18 septembre, ça va jouer, oui, forcément.
0: Oui, ça va jouer, à partir de 19h.
1: C'est ça, 19h30.
0: Je confonds toujours, moi. C'est mieux 19h30.
1: Oui, c'est
0: si mieux. Si je suis là à 19h, je risque d'attendre un petit peu.
1: Tu m'accueilles quand même. Tu m'aideras à installer les tables.
0: Donc, merci beaucoup, Patrice, pour la présentation de ce jeu Destiny's Bounty Adventures avec Lego et Asmodée. Et vous pourrez le tester lors de la soirée jeu de la boutique Totem à Enghien-les-Bains, rue de Mora, au sein de la serrerie, le 18
1: septembre.
0: 18 septembre, hein, de 19h30 jusqu'à 23h.
1: Minuit même.
0: Minuit. N'oubliez pas d'apporter un petit euro symbolique.
1: Oui, c'est ça.
0: Voilà. Et puis, c'est convivial, on boit, on mange, et on des gâteaux, des chips, et en même temps, on joue. Et on rencontre du monde.
1: C'est ça.
0: Et on fait peut-être des bébés après, j'en sais rien.
1: C'est déjà arrivé.
0: Merci, rendez-vous la semaine prochaine, Patrice, pour une autre rubrique jeu, toujours sur LFM Radio.

Fabrice pour sa femme Nathalie, c'était Savoir Aimer avec Florent Pagny, vos dédicaces le lundi entre 9h et 9h30 sur IDFM Radio. C'est bientôt la fin, c'est bientôt fini. On fait un dernier point sur la circulation en Île-de-France dans un instant. Et juste avant, le gagnant du grand jeu du matin, des invitations pour du kart à Argenteuil, mais aussi des places de cinéma à UGC. Elles vont arriver très très vite chez Christophe qui habite Herblay sur Seine et qui nous a donné la bonne réponse. C'était le Spotify Camp Nou pour le stade sur lequel évolue le FC Barcelone. Bravo pour cette bonne réponse. Le Spotify Camp Nou qui est donc le stade sur lequel évolue le FC Barcelone. D'autres cadeaux à gagner demain, soyez au rendez-vous. Vous avez quelques minutes à chaque fois pour vous sélectionner et être tiré au sort entre 9h et 9h30 du lundi au vendredi sur IDFM Radio. Juste avant de faire ce nouveau point sur la circulation en Île-de-France, voici Lemon Tree avec Fool's Garden.

0: Attention, si vous devez emprunter la ligne B du RER, le trafic est perturbé. On fait un nouveau point sur la circulation en Ile-de-France. La matinale, c'est fini bientôt, dans un instant, puisqu'il est déjà 9h28.
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0: Trafic donc perturbé sur toute la ligne B du RER en répercussion d'un train en panne à Gare du Nord. Retard et suppression de trains sont à prévoir actuellement. Et sur les routes, un petit peu plus de 255 km de bouchons. La circulation est notamment compliquée sur la 104, sens extérieur, entre Mitry-Mory et Gonesse, suite à un accident. Merci d'avoir été avec nous. Portez-vous bien. Retour de la musique dans un instant, avec notamment Christina Aguilera en duo avec le groupe Maroon 5. À demain 7h pour une nouvelle matinale.
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0: Bienvenue dans notre rubrique Aéronautique et Marine, présentation Catherine Loubet.
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0: Bonjour à tous, cette émission est une rediffusion pour un pilote d'avion de la Première Guerre mondiale à qui nous rendons hommage chaque année au mois de septembre. Aujourd'hui, nous avons un thème bien sûr très particulier. Nous allons parler d'un pilote connu de beaucoup de personnes, mais pas de tout le monde justement, et nous allons essayer de mettre la lumière.
2: Alors voilà.
0: Un jeune homme a donné sa vie comme beaucoup d'autres pour la patrie, devenu en un temps éclair un as de l'aviation lors de la Grande Guerre. Nous allons, grâce à nos invités du service historique de la Défense à Vincennes, qui regroupe les archives, retracer l'histoire d'une vie, devrions-nous dire d'une très courte vie, puisque Georges Guynemer a quitté ce monde juste avant d'atteindre ses 23 ans, remportant 53 victoires homologuées en à peine 3 ans. Il ne fut pas le seul as et pilote, mais sa personnalité a été tellement marquante. Voici l'histoire d'un être qui s'est créé aux vibrations de l'air, un des premiers chevaliers du ciel, pourrait-on dire. Alors, c'est avec nos invités que nous allons, tout au long de cette émission, donc nous allons mieux le découvrir, sa famille, bien sûr, son enfance, évoquer son parcours vers l'aviation, qui a été assez scabreux au départ, ainsi que sa métamorphose et son ascension, ses avions, bien sûr, ses combats et sa disparition. Nous avons le plaisir d'accueillir dans nos studios, ils sont venus de Paris, Madame Marie-Catherine Villatou. Bonjour Madame Villatou.
2: Bonjour Catherine, merci de nous accueillir.
0: Donc vous êtes...
2: Alors tout simplement, jusqu'au 1er septembre, j'étais chef du bureau R au département Histoire et Symbolique du service historique de la Défense. Mais je ne le suis plus. Depuis le 1er septembre, j'ai quitté ses fonctions pour l'école de l'air, le centre de recherche de l'armée de l'air, où je suis enseignant-chercheur de l'aviation.
0: Vous êtes spécialisé en histoire de l'aviation. Et nous avons également le capitaine Sylvain Champenois.
3: Bonjour.
0: Bonjour. Bonjour.
3: Merci pour l'accueil.
0: Je vous en prie et merci pour être venu et pour témoigner. Vous allez témoigner tous les deux. Docteur en histoire, historien donc, chargé de recherche historique au service historique de la Défense.
3: C'est ça, oui, tout à fait, oui.
0: Et vous êtes aussi membre de l'AMA, si je ne me trompe pas, au Musée de l'air et de l'espace.
3: Oui, c'est ça. Je participe depuis plusieurs années pour essayer de faire rayonner le Musée de l'air et de l'espace.
0: Madame Villatou, reprenez.
2: Je voulais juste ajouter que depuis peu, j'ai été élue membre de l'Académie de l'air et de l'espace à la section 5, qui est la section Histoire, Art et Culture.
0: Vous avez écrit de nombreux articles aussi,
2: oui.
0: Dont un des derniers, et un dernier livre.
2: Alors, mon dernier ouvrage n'est pas sur Guynemer, mais il est sur l'aviateur Marshall et les missions spéciales dans la Grande Guerre.
0: Et vous avez encore bien d'autres écrits, certainement.
2: Oui.
0: Et vous êtes une excellente conférencière également. Et monsieur, enfin capitaine, vous avez écrit des ouvrages. Et le dernier ?
3: J'ai participé à un ouvrage collectif il y a 2 ans sur l'histoire de l'armée de l'air. Et là, j'ai un ouvrage qui doit sortir en octobre, une biographie d'Henri Pothez, écrit avec le député-maire Stéphane Demilly.
0: Bien, alors vous voyez, nous avons vraiment deux invités exceptionnels. Et nous allons donc parler de Georges Guynemer. Georges Marie Ludovic Jules Guynemer, né le 24 décembre 1894 à Paris. Il est né exactement au 89 rue de la Tour, dans le 16e arrondissement. Alors, est-ce que je peux commencer par Madame Villatou, peut-être ? De quelle famille, finalement, était issu Georges Guynemer ?
2: Alors, Georges Guynemer, même s'il est né à Paris, est issu d'une famille de noblesse provinciale. Et son père était un militaire qui avait fait Saint-Cyr, qui a démissionné pour s'occuper de son épouse et de ses deux filles. Le petit Georges avait 2 sœurs aînées, Yvonne et Odette. Et l'enfance de Georges Guynemer va se passer entre les différents châteaux familiaux et ensuite à Compiègne, où son père fait construire une demeure. Et donc l'enfance de Georges, c'est une enfance d'un petit garçon choyé, très adoré par ses parents, ses sœurs, et qui est un enfant fragile de santé. Donc on le protège, il s'enrhume vite l'hiver, et en même temps c'est un enfant expiègle, plein de vie. et que son papa, à l'âge de 12 ans, va mettre, après ses débuts au collège de Compiègne, va mettre au lycée Stanislas, où lui-même a fait ses études à Paris. Et donc ce petit garçon, eh bien, va grandir dans ce milieu de la fin du 19e siècle, choyé, bien éduqué, et en même temps en connaissant une enfance où son père l'entraîne au tir, lui fait faire de l'escrime, il va même jouer du violon, comme le rapporte sa sœur Yvonne. Donc un enfant très doué et en même temps très batailleur, très joueur, très imaginatif et qui déjà manifeste une personnalité hors des cadres.
0: Alors justement, oui, physiquement, parce que c'est quand même aussi intéressant de le décrire, Georges Guynemer était un enfant avec une fragilité quand même au niveau de sa santé.
2: Alors, c'est un enfant, lorsqu'on regarde les photos, il est tout menu, oui, tout gracile, il a des yeux noirs extraordinaires, un regard très vivant.
0: Des grands yeux.
2: Des grands yeux, des cheveux, une chevelure très brune. Oui. On dit qu'il a, les gens qui le rencontraient, on dit qu'il avait un teint bistre, qui parfois devenait très pâle, oui, lorsqu'il était tendu, angoissé. Mais c'est vrai que dès sa petite enfance, comme c'est un enfant qui est chétif, qui va rester petit très longtemps, il s'enrhume très facilement. Il faut quand même que se souvenir que le chauffage central, au début du XXe siècle, même dans les grands châteaux comme à Compiègne ou les grandes maisons bourgeoises, il n'y en a pas beaucoup. Donc c'est un enfant qui est fragile et que sa famille surprotège parce que il s'enrhume, etc. Mais lui fait fi de tout ça et c'est bien le souci. Il va grandir ensuite très rapidement entre l'âge, entre 17-18 ans, et à tel point qu'il aura un poids extrêmement menu pour sa taille, puisque

0: Et donc c'est quelqu'un qui rêveur, mais qui va se tourner vers la mécanique, vers les objets. Et donc ce qui va le passionner dans l'avion, c'est comment ça marche, comment marchent les moteurs. Et puis ce qui va le passionner aussi très vite, c'est comment cet avion peut devenir un outil de guerre. Car dans le fond, c'est un guerrier, comme son père. C'est un soldat dans l'âme. Et il dira même plus tard de son avion, mon avion est une mitrailleuse volante. Et ça définit bien ce garçon. Et il rêve, mais il rêve de fabriquer des objets. Par exemple, quand il est à Stanislas, ce petit garçon, qui est bavard, veut communiquer avec les élèves qui sont au fond de la classe. Donc il fabrique une sorte de petit télégraphe qui cache dans son plumier. Et bien entendu, on récupère le petit télégraphe, il se fait punir, il est souvent puni. Mais il est très doué en maths, en physique. Donc c'est un enfant qui rêve, mais qui réalise ses rêves.
1: Alors il avait aussi, si je ne me trompe pas, à Stanislas, il y a eu à un moment donné un échange de gifles.
0: Oui.
1: Donc il avait un caractère, bon, espiègle, ça c'est certain, il s'amusait avec ses camarades. Mais en même temps, il avait... comment pourrait-on dire du caractère.
0: Oui, voilà. Il avait en fait lancé une grenouille, faut le dire, lors d'un cours de biologie dans le dos du professeur, qui bien entendu, de colère, l'a giflé. Et Guinemer, qui vient d'une famille aristocratique, oui, n'a pas accepté qu'on le gifle. Et il a rendu la gifle. Et on trouve dans les archives un courrier de son père qui dit que justement, ce qui aurait été grave, c'est que son fils ne réagisse pas. Oui. Parce que là, il montrait son caractère et ensuite, il a été puni, ce qui était normal. Son père acceptait la punition. Mais c'est l'absence de réaction qui aurait gêné son père.
1: Bon, déjà, ça montre vraiment qui il était. Et même au niveau de sa famille, bien sûr, on le chérissait beaucoup.
0: Oui. Très
1: C'était
0: aimé.
1: Le dernier, donc.
0: Ouais. Le petit garçon, puisqu'il avait deux sœurs dans un monde où il faut que le garçon porte le nom, transmette le nom.
1: Alors justement, Paul Guinemer, donc son père, appréhendait un petit peu justement pour son avenir. Part aussi sa santé, il était le seul garçon de la famille.
0: Mais il était censé préparer Polytechnique. Alors il faut savoir que l'année de son bac, quand même, il a été très malade. Il a eu la scarlatine, il a eu, je crois, la rougeole. En dépit, il a été reçu. Et malheureusement, au moment où il le préparait, enfin heureusement pour lui, je ne sais pas, au moment où il allait entrer pour préparer Polytechnique, la Grande Guerre a éclaté. Et un petit peu avant, son père lui disait aussi, que veux-tu faire? Il disait, mais je veux être aviateur. Son père lui a dit, mais c'est pas un métier ça, pas aviateur. Et puis, lorsque la guerre s'est présentée, comme il n'a pas réussi à être pris dans l'armée, ce qui était l'armée de terre, l'armée à l'époque, parce que l'aéronautique dépend de l'armée.
1: Voilà. Mmh, la grande armée.
0: La grande armée. Après plusieurs échecs, eh bien, il réussit parce qu'il voit un pilote se poser sur la plage d'Anglette, parce qu'il se présente pour redevenir ami. Il veut s'engager, on le refuse à cause de son poids. Mmh. Son père revient, l'accompagne, nouveau refus, en dépit des relations de son père. Et puis, on lui dit donc de s'entraîner, donc il fait de l'escrime, du sport, il court sur la plage d'Anglette, et il voit un pilote se poser sur la plage d'Anglette, où ses parents étaient, puisqu'ils avaient une maison, là, l'été, puisqu'on prenait les bains de mer, hein, du côté de Biarritz, souvenons-nous-en, et il demande au pilote comment on peut s'engager dans l'aéronautique. Et c'est comme ça que son destin va passer vers l'aéronautique, alors que peut-être, il serait mort sur les champs de bataille, aux côtés de Charles Péguy. Au sol.
1: Exactement. Alors, par contre, là, maintenant, on va voir son cheminement, justement, vers l'aviation. Donc, les appuis qu'il a eus, finalement, les rencontres qu'il a eues pour accéder, malgré tous les obstacles, et pour ouvrir cette porte de l'aviation.
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4: Oui, donc finalement il avait été refusé par une constitution trop chétive et son père avait fait jouer des relations pour qu'il ait une lettre de recommandation. Il se fait accepter comme élève mécanicien à l'école d'aviation de Pau. Mmh. Ça, c'est à la fin de l'année 1914, au mois de novembre.
1: Grâce au capitaine Bernard Thiry, qui finalement, c'est presque grâce, enfin...
0: Oui.
1: On se demande même comment.
0: Je dirais que c'est grâce à lui, parce que quand on regarde les archives, le capitaine Thiry dit, je ne sais pas pourquoi j'ai accepté.
1: Oui.
0: Et il le prend pas comme pilote, il le prend comme mécanicien.

0: mécanicien et de réserve, élève mécanicien. Donc vraiment le bas du système. Oui. Et à chaque fois, c'est ce qu'il y a de frappant devant, quand on regarde Georges Guynemer, il avait quelque chose en lui, une aura, un charisme qui faisait que, en dépit de toutes les difficultés, les gens ne savaient pas pourquoi, mais ils acceptaient.
1: Oui, il y avait une ténacité, mais quelque chose d'autre
0: il
1: encore.
0: Il portait quelque chose.
1: Oui. Un capitaine.
2: Oui, il entre un peu par effectivement avec les appuis ou par effraction, on va dire. Et un de ses premiers faits d'armes, c'est qu'il est réquisitionné pour faire des pelletées de neige, donc retirer de la neige sur le terrain d'aviation. Et donc ça ne le satisfait pas d'être que élève mécanicien. Donc il réussit au bout de 3 mois, en janvier 1915, à commencer une formation d'élève pilote. Parce qu'il a vraiment le désir du vol, il ne veut pas rester au niveau du sol.
1: Alors justement, vous, capitaine, au niveau des avions, c'est je crois qu'il avait, si je me trompe pas. Hein, il avait fait son baptême de l'air sur un Blériot 11, qui était à l'époque finalement les avions les plus courants. Mais ensuite, il a commencé justement sur Morane-Saulnier.
2: Oui, tout à fait, oui.
1: Rassol.
2: Donc effectivement, le Blériot 11, c'était le type traversé de la Manche, mm-hmm. pour pouvoir apprendre un peu à piloter. Et on a dénombré qu'il a volé sur 16 appareils différents, entre autres Morane-Saulnier. Ensuite, il est passé sur Nieuport et il a changé d'appareil en fonction de l'équipement qui était fourni à son escadrille, c'est-à-dire la MS-3 qui ensuite est devenue la Nieuport 3, puis la SPAD 3, l'escadrille des Cigognes.
1: On en reparlera tout à l'heure avec justement tout le progrès de l'aviation. Alors, pour en revenir donc à ses débuts à Pau, donc il a ensuite il a fait donc sa formation, il a rencontré aussi d'autres personnes, d'autres officiers.
0: Moi, je voulais juste ajouter quand même un petit détail. Ce temps de mécanicien est important pour lui. Parce que Guynemer faisait partie des pilotes qui regardaient son moteur, qui étaient le nez dans son moteur. Et les mécaniciens, on a une interview au SHD, il y a une interview, pas du pilote, pas des mécaniciens de Guynemer, mais du mécanicien de Brocard.
1: Brocard,
0: qui était le mécanicien en chef, donc le commandant Brocard, qui commandait donc le groupe de chasse Cigogne et l'escadrille où était Guynemer. Et ce mécanicien, qui a beaucoup vu Guynemer, disait qu'il terrifiait tout le monde parce qu'avant les vols, il se levait à 2h du matin, puisqu'il décollait souvent avec le jour, et qu'il regardait et qu'il révisait son moteur avec les mécaniciens. Donc, il a une passion pour la mécanique, et d'avoir été élève mécano, il a vu qu'un moteur mal réparé, ce sont des accidents pour un pilote. Mmh. Et ça, il y était profondément attaché, comme à son armement. Il révisait lui-même ses mitrailleuses, donc c'est quelqu'un qui n'est pas qu'un pilote, c'est quelqu'un qui connaît la machine, l'armement, et qui veut que tout soit parfait jusqu'au bout, quitte à sacrifier ses heures de sommeil.
1: Oui, il était vraiment réfléchi. Hein. Et en même temps, justement, tout à fait au début, le capitaine Bernard Thierry, donc à Pau, avant de l'engager, le voit arriver toujours avec les mains sales de cambouis, un chiffon. C'était sa vie, déjà. Est-ce qu'on peut dire que déjà il était destiné à tout ça?
0: Je pense que oui, qu'il a trouvé un sens à sa vie. C'est vrai que c'est un tout jeune homme. Quand on est jeune, on veut savoir pourquoi on est fait. Mmh. Et lui, je pense que l'aviation, c'était devenu, plus qu'une passion. Il était devenu, j'allais dire, un avion lui-même. Presque ça. Il a trouvé, c'était quasiment quelque chose de sacré. Il y a une forme de sacralisation, de religion.
1: Mmh. Alors, est-ce qu'on peut dire au début, tout à fait au début, quand il a appris à piloter pour sa formation. Et apparemment, le capitaine Brocard n'était pas très content. Et c'est grâce à une autre personne dont on va parler aussi, à une autre rencontre, parce qu'apparemment, au début, il pilotait Georges Guynemer, mais il a cassé pas mal d'avions, évidemment. Oui. C'est normal.
0: Quand il est arrivé, il faut savoir que vous avez un grand pilote de l'époque, d'avant-guerre, qui était très connu, qu'on a oublié, qu'on appelait Jules Védrine. Et Jules Védrine était une personnalité difficilement gérable, parce qu'il était un très grand pilote de raid, qu'il avait un caractère très particulier. C'était un titi parisien, mécanicien, qui était devenu pilote. Et donc, on l'avait envoyé auprès de Brocard, qui était la seule personne qui pouvait gérer Védrine, qu'il tutoyait d'ailleurs. Hein. Védrine tutoyait Brocard, et Brocard, quand il le voit, il lui dit « Mais qu'est-ce qu'on va faire de ce gosse ?»
1: Oui, voilà, ce gosse en plus.
0: Et il lui dit « Tu me le laisses ?» et je vais lui apprendre. Et donc Védrine l'a pris sous son aile et lui a appris à maîtriser sa nervosité parce qu'il était extrêmement nerveux. Donc à se poser correctement, parce que c'est vrai que peut-être il avait une nervosité que Védrine lui a appris à contrôler. Et Védrine était le grand pilote, fut tout au long de la guerre le grand pilote de ce qu'on appelle les missions spéciales. C'est-à-dire qu'il déposait ce qu'on appellerait des espions, c'est-à-dire des agents, en territoire allemand pour aller faire du sabotage, pour aller préparer les offensives. Et donc il a emmené Guynemer dans ses missions spéciales, c'est-à-dire de dépose à l'arrière du territoire, donc dans les lignes allemandes. Donc c'était très risqué. Et donc, bien, Guynemer dit d'ailleurs dans ses notes, c'est la plus sale mission que j'ai faite. Et je préfère entrer dans la chasse. Ensuite, une fois qu'il a été formé, Védrine l'a remis en brocard et c'était bon.
1: Alors donc Védrine a vraiment cru déjà.
0: Oui, il a cru en lui. Il a discerné dans ce gosse, parce que quand on regarde des photos, il a l'air d'un enfant.
1: Oui.
0: Guynemer a quelque chose, c'est ce qu'on évoquait, ou je dis souvent, d'intemporel. On pourrait lui enlever son uniforme, le mettre en jean, en basket, en t-shirt, avec des rollers, avec un skate, il passerait. C'est cette espèce de jeune homme qui débarque avec ses grands yeux, qui vous attendrit et qui en même temps a une telle volonté, un tel désir que finalement on dit mais oui. Et puis on l'aide dans son parcours parce qu'il est jeune, parce que comme tous les jeunes il commet des erreurs dues à sa passion et qu'en l'encadrant on va tirer le meilleur, c'est-à-dire au-delà du meilleur.
1: Exactement.
0: C'est un diamant qu'il fallait tailler.
1: Une énergie.
0: Là, qu'il fallait comme un laser.
1: Oui, oui, c'est exactement ça. On a exactement la même vision. Alors, on va essayer de passer un petit peu de nouveau au capitaine Champenois. Peut-être sa première victoire. Qu'est-ce qui s'est passé un matin? D'un seul coup, il décide de partir avec son mécanicien Gerder.
2: Oui, tout à fait. Alors, après sa formation, il passe sa première mission de guerre le 15 juin. Et à peu près un mois plus tard, il obtient sa première victoire aérienne. Donc, il décolle avec son mécanicien, comme vous disiez, Charles Gerder.
1: Là, nous sommes en 1915.
2: Tout à fait. Voilà. Il fait office de mitrailleur. Il rencontre un appareil ennemi. Il réussit à l'abattre. Il se pose au niveau du sol. L'appareil ennemi a été abattu en territoire français. Il a été vu par d'autres personnes. Donc, cette victoire aérienne peut être homologuée. Et il obtient sa première victoire aérienne, ce qui, à l'époque, est vraiment un exploit. Première victoire aérienne, c'était en octobre 1914. Et là, il n'est que caporal. Il reçoit sa première citation, le 21 juillet, où, avec les termes de l'époque, on récompense un pilote plein d'entrain et d'audace, volontaire pour les missions les plus périlleuses. Et donc, il reçoit la médaille militaire, alors qu'il n'est que caporal. Donc déjà, il s'illustre par un fait d'armes tout jeune.
1: Oui, tout jeune. Et si je me souviens bien, il a réveillé, parce que c'est tôt au matin, il a réveillé son mécanicien qui n'était pas du tout prêt. Hein, en fait, il lui a dit « Allez, il faut y aller ». Il avait déjà certainement une idée et il savait déjà quelque part.
2: Hein. Je pense qu'il voulait se réaliser avec l'épreuve du feu après avoir été formé et appuyé par Védrine ou par Tarascon. Il voulait voir ce qu'il valait et donc il a su motiver aussi son mécanicien.
1: Ouais. Oui, c'est ça. Oui, voilà, exactement. Après, ça a été une équipe. Justement, en parlant de mécanicien, il y a aussi cette entente formidable qu'il y avait avec ses frères d'armes. Et puis, il n'y avait pas de côté sectaire, je crois. C'est ça. Hein. Il s'entendait vraiment avec tout le monde. Là, il faisait partie de tout le monde.
0: Alors ça, c'est quelque chose qui est caractéristique des aviateurs de l'époque.
1: De l'époque, oui.
0: Il faut savoir que les aviateurs, c'est un petit monde. Le monde des aviateurs, avant la Grande Guerre, c'est 300 pilotes. Donc c'est très peu. Lorsque la guerre éclate, on se rend compte que l'aviation rend des services extraordinaires. Et le général Joffre, soutenu par le commandant Barrès, qu'il prend à ses côtés, va faire de l'aviation un service extrêmement important. Donc on va multiplier le nombre d'escadrilles, on va engager et former de nouveaux pilotes, ce qui d'ailleurs, ce phénomène va permettre à Guynemer d'émerger. Mais c'est un monde où les gens se connaissent et où le pilote sait que sans le travail de son mécano, il met sa vie entre les mains de son mécanicien. Et il y a un duo très fort entre le mécanicien et le pilote. Il se tutoie et lorsque le mécanicien voit partir le pilote, il l'attend. Et quand le mécanicien ne voit pas revenir le pilote, ils en pleurent. Parce que c'est au-delà, c'est un frère et c'est quelqu'un auquel ils ont remis leur vie.
1: Alors pardonnez-moi, Madame Villatou, mais c'est, si on, pour nos auditeurs, on pourrait faire un lien avec la patrouille de France actuellement et qui finalement a chaque pilote a son mécanicien.
0: C'est... Exactement, voilà. Et ça, c'est resté pendant toute la Grande Guerre, et ce lien entre mécanicien et pilote était très très très fort. Et au début de la guerre, comme l'a dit le capitaine Champenois, il faut comprendre que les mitrailleurs, c'était les mécaniciens qui montaient avec le pilote. Et les mécaniciens essaient l'appareil avant que le pilote ne prenne l'air. Donc, contrairement à ce qu'on pense, les mécaniciens volaient dans la Grande Guerre. Et ils vérifiaient le moteur, et souvent même, ils allaient chercher l'appareil avec le pilote. Mais lorsque Guynemer va voler en tant que chasseur, il sera sur monoplace. Donc là, parce que la première victoire est sur un biplace.
1: Oui.
0: C'est Guynemer qui pilote, mais c'est Gerber qui tire. Après, il est sur un monoplace, il pilote et il tire.
1: Alors justement, on va en parler. Après, simplement, je voulais juste rajouter aussi des noms qu'on va quand même citer. Il avait aussi comme frère d'armes l'adjudant d'Orme, le lieutenant Delin,
0: l'adjudant
1: Berthaud, Chénat,
0: lieutenant
1: de la Tour, le colonel Tarascon, bien sûr, et bien d'autres.
0: Oui, quelqu'un dont on ne parle pas, oui, et qui a été son grand ami, qu'on a oublié, mais auquel on doit beaucoup, qui était le capitaine Paul-Louis Weller. Paul-Louis Weller est quelqu'un qui est à l'origine de la photo aérienne, du renseignement aérien, qui est à l'origine d'une escadrille qu'on appelle à la fin de la guerre l'escadrille Weller, qui fait de la photo aérienne en profondeur. C'est-à-dire, donc, c'est une personnalité extrêmement intéressante, qui était après un grand industriel, mécène d'art, et qui a été un grand ami de Guynemer, qui était un homme extrêmement discret, qui en parlait peu, et tous deux, qui étaient passionnés de mécanique, ont eu la chance d'avoir la même petite voiture, deux prototypes, une hispano-suiza blanche, qui s'appelait une Sigma, et ils dialoguaient beaucoup à propos de leur voiture et des moteurs de voiture. Et il y a plusieurs photos où on voit des signatures de Weller ou Weller, Paul-Louis Weller à côté de Guynemer, et tous deux venaient de milieux extrêmement, je dirais, d'un haut niveau social, et ils se retrouvaient sur beaucoup de points d'éducation, et voilà. Et c'est une amitié qui est peu évoquée, mais qui a été réelle entre ces deux personnalités.
1: Alors pour nos auditeurs aussi, justement, vous parlez de l'Hispano-Suiza, il y a beaucoup de photos où aussi on voit Georges Guynemer à bord de sa belle voiture, élégant, parce qu'il était aussi très, très élégant, Georges Guynemer.
0: Oui, quand on le regarde, c'est un garçon qui avait beaucoup d'allure, qui, avec peu de, je dirais, avec rien, avait d'élégance. Et il porte toujours un uniforme noir. Mais il porte rarement ses médailles. Otto Guynemer était fier de ses combats, fier de ses victoires, autant il appelait ses médailles sa batterie de cuisine. Il aura la Légion d'honneur, enfin, des dizaines de médailles militaires, de pays étrangers, et il fourrait tout ça en tas dans ses poches. Et quand c'était nécessaire, il est sorti de ses poches, il les posait sur la table, il les épinglait à la va-vite. Et ça, c'est quelque chose du personnage, c'est-à-dire en même temps une très grande modestie. C'est quelqu'un qui ne se met pas en avant, qui a de la distance, de l'élégance, qui en même temps d'une grande gentillesse pour ceux qui sont à ses côtés, mais qui ne fait pas le bravage.
1: Alors on va continuer, on va voir son évolution, et bien sûr dans l'aviation, en tant que as, toutes ses combats, ses médailles malgré tout, hein, tout. Et puis aussi on va parler de ses amours un petit peu, parce que ça en faisait partie. Et nous allons juste partir un tout petit peu en musique, et nous reprendrons.

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2: Nous revenons donc sur Georges Guynemer, l'aviateur, l'as de la première guerre, l'as de l'aviation, et on va reprendre sur ses avions. Donc les débuts, son parcours bien sûr, il a commencé donc sur Morane-Saulnier Parasol, ensuite il a continué sur Newport, au début il y a eu beaucoup de casses, etc., bien sûr d'avions, Jules Védrine l'a énormément aidé, également le colonel Tarascon, le capitaine Brocard, commandant de l'escadrille des Cigognes, ne croyait pas en lui, et finalement il s'est rendu compte que c'était un, comme il l'appelait, le gosse était formidable, qu'il avait une technique de pilotage formidable, également, capitaine Champenois, je vous laisse en parler.
3: Oui, tout à fait, oui, merci. Donc il a piloté 16 appareils différents, donc vous avez évoqué le Morane-Saulnier MS-12. Ensuite, il part sur le Newport, là, il avait utilisé 4 modèles différents, donc du 10, 11, 12, 17. Et ensuite, il passe sur le SPAD 7. Il va s'illustrer principalement sur le SPAD 7 et le SPAD 13.
2: Donc les SPAD qui étaient en fait des avions perfectionnés.
3: Tout à fait, des avions perfectionnés, des avions d'armes de chasse. Le SPAD 13 pouvait avoisiner presque les 200 km/h en piqué ou en vitesse. Il faisait des missions à peu près jusqu'à 6000 mètres d'altitude. Donc lui qui avait plutôt une constitution assez chétive au départ, déployait vraiment une grande énergie, une volonté exceptionnelle et une très grande ténacité. C'est-à-dire, lorsqu'il engageait un ennemi, il combattait jusqu'au bout, ne le lâchait pas. Donc, sa technique de combat était assez simple. Il fonçait sur l'ennemi, il tournait autour. Donc, il revenait souvent avec son appareil criblé de balles. Ce qui explique qu'il a été descendu plusieurs fois. Il a été blessé deux fois.
2: Il était, oui, même grièvement blessé. Et heureusement, il en a échappé. Mais on se demande comment, encore une fois. En fait, il avait une particularité, peut-être, les autres aussi, certainement, mais lui, il s'intéressait tellement, tout à l'heure, on le disait, à la technique, à la mécanique. Il participait, et s'impliquait carrément dans l'évolution dans le progrès de l'aviation, de la mécanique, des avions. Et finalement, il est devenu ami avec un ingénieur Béchereau, c'est ça?
3: Tout à fait, oui, c'est ça. C'est Louis Béchereau, donc un ingénieur de l'armement. Mmh. Et ils ont essayé de développer ensemble, donc vraiment en synergie entre l'ingénieur et le pilote, un appareil muni d'un canon, donc le SPAD 12. Mmh. Et là, vous aviez un canon qui était monté dans l'axe de l'appareil. Donc le tir passait à travers l'arbre de l'hélice. Mmh. Ils ont essayé de le développer à peu près à l'été 1917. Il a obtenu 4 victoires aériennes.
2: C'est Roland Garros, pardon, qui avait...
3: Roland Garros, tout à fait, en 1915, du côté français, avait réussi à mettre au point un système où la mitrailleuse tirait sur un déflecteur à travers les pales de l'hélice. Mais ensuite, c'est Anthony Fokker, un Hollandais, qui, pour les Allemands, a mis au point le premier système de tir synchronisé entre le moteur, l'hélice et la mitrailleuse. Mmh. Donc, cet appareil, le SPAD 12, il a été surnommé, je crois, Pétardou par Guynemer, mais c'était une technologie émergente qui avait quelques inconvénients. Et donc il n'est pas passé à la postérité. Hein. Voilà. Et donc c'est vrai que Guynemer est particulier par rapport à d'autres, par rapport à sa maîtrise de la technique, son passé de mécanicien et son application en travail avec les mécaniciens et les ingénieurs.
2: Oui, il écrivait des lettres entières dès qu'il arrivait, enfin dès qu'il atterrissait. Il voyait que quelque chose ne fonctionnait pas ou qu'il y avait à améliorer justement sa mitrailleuse ou le canon, ce qu'on appelle le canon. Et automatiquement, il écrivait mais des lettres entières, comme vous disiez, Madame Villatou aussi, avec des oups. Il employait des mots hyper simples.
4: Mais Guynemer avait un style très télégraphique. Oui. Les quelques courriers que nous avons conservés, parce qu'il faut comprendre que en 1944, la maison familiale a été envahie, enfin au moment de les Allemands l'ont pillée, elle a été pillée et une partie
2: à Compiègne.
4: Une partie du courrier de Guynemer adressé à sa famille a disparu, mais ce que nous avons conservé au service historique de la défense, en fait, ce sont quelques-unes des dizaines de lettres qu'il a écrites à Béchereau ou à sa famille. Il a un style télégraphique. Par exemple, quand il écrit à ses parents, c'est « est combattu, abattu de Bosch », parce que voilà, on ne va pas dans la dentelle, on est dans une période où de toute façon, l'ennemi c'est l'ennemi. Voilà. Et donc quand il écrit à Béchereau, c'est des lettres très rapides où il saisit vraiment ce qui ne va pas. Et je crois que l'échec du SPAD canon est aussi lié à la disparition de Guynemer. Parce que Guynemer était un homme qui avait un sens pratique, je dirais qu'il était ingénieur de manière empirique. Et je pense qu'il aurait su résoudre les problèmes qui se posaient que d'autres, parce que Béchereau a avancé sur les conseils de Guynemer. Et dès que ça n'allait pas, dès qu'il avait ses permissions, il allait tout de suite à Paris, il prenait sa voiture, il dormait à l'hôtel Édouard VII, quand même, comme tout, voilà. Et il passait ses journées dans les ateliers. Et là, bah, il était toute la journée avec les mécaniciens, pas seulement l'ingénieur, les ingénieurs, et il aidait à monter, remonter, voilà. Et donc, c'est quelqu'un qui suivait de près et qui était un vrai scientifique. Comme Saint-Exupéry, on oublie trop que Saint-Exupéry est à l'origine de nombreux brevets, et en particulier pour le gel des appareils, etc. C'était aussi un scientifique. Et l'un comme l'autre étaient des scientifiques et des pratiques.
2: Et en parlant aussi d'une particularité d'un de ses avions, il a hérité d'un avion tout à fait au début qui s'est appelé après, et tous ses avions ont porté le même nom, le vieux Charles. Voilà pourquoi, pour les personnes qui vont au musée de l'air et de l'espace au Bourget, on voit son SPAD marqué le vieux Charles. Et bon, parce qu'en fait, il y avait, alors je n'ai plus le nom en tête, mais certainement vous l'avez, juste avant.
4: Oui, il a emprunté un jour, son appareil ne fonctionnait pas, l'appareil d'un autre camarade, Charles, le nom m'échappe.
2: Oui, voilà,
4: il avait fait marquer donc vieux Charles sur son appareil. Et donc, Guynemer a dit, eh bien, voilà, il a remporté une victoire. Oui. Il a dit, bon, ben alors maintenant, tous mes avions porteront ce nom. Et ce nom était inscrit sous son appareil, ainsi que le numéro 2, ce qui le rendait très reconnaissable après par ses adversaires. Les Allemands le reconnaissaient. Et c'est ainsi que Udet, le grand as allemand Udet, que l'on retrouve après pendant la Seconde Guerre, dans ses mémoires, raconte un combat qu'il a eu avec Guynemer, et il dit, j'ai su que c'était Guynemer parce que j'ai vu marqué sur l'appareil vieux Charles et j'ai vu le numéro 2. Et lors de ce combat, il raconte comment Guynemer procède, c'est-à-dire, comme l'a dit très bien le capitaine, il se met dans le soleil, il descend comme un faucon sur sa proie, il tourne autour et il allait même jusqu'à 10 mètres. Et à un moment, la mitrailleuse de Udet s'enraye. Et il dit, j'ai tapé pour la relancer à deux points, et Guynemer l'a vu. Guynemer lui a fait un signe de la main, et il est parti sans l'abattre. Parce que Guynemer n'aurait jamais abattu un homme qui ne pouvait pas combattre. Pour lui, ça aurait été indigne d'un combat, d'un vrai combat armes égales. Et Udet dit, je sais que c'était un grand seigneur. Et ça fait partie,
2: un chevalier.
4: Voilà, de cette légende, de ces pilotes, voilà, de l'époque. Et ce qui rend aussi la personnalité de Guynemer, lui donne cette aura, cette dimension.
2: Bien sûr. Et donc, il avait aussi sur son avion une cigogne à aile basse. Parce que c'est vrai qu'il y a la cigogne à aile haute, mais lui, c'était la cigogne à aile basse.
4: Le synonyme de la province à reconquérir.
2: Oui, voilà, et c'est à Avord, je crois que.
4: Mais il y a plein de choses qui.
2: Voilà, que les auditeurs sachent qu'il y a une cigogne, voilà, qu'ils ne soient pas étonnés, sur l'avion, le pourquoi, le vieux Charles et le numéro 2, voilà, sur
4: c'est
2: le stade.
4: L'escadrille, les cigognes. En revanche, il y a un petit détail, je suis en train de penser qu'il faut savoir connaître aussi à propos de Guynemer, qui est très. Auquel on ne pense pas. Dès le début de ses premiers vols, même avec Gerder, il emportait un appareil photo. Il demandait à Gerder de photographier les avions qu'il abattait, et après lui-même emportait son appareil photo, et il photographiait les avions qu'il abattait. Et même sur son SPAD canon, Béchereau le dit, il lui avait demandé de faire monter un appareil spécial par Kodak pour pouvoir, là encore, photographier les avions qu'il a battus et l'avion dans sa chute. Et il y a une photo dans un numéro d'Icare très intéressant où on voit sa sœur qui présente donc l'album, un des albums de famille, et les photos de Guynemer qui légendait, donc qui était la preuve aussi de ses combats.
2: Aujourd'hui, il aurait fait de la vidéo, il aurait embarqué une vidéo.
4: Exactement, il serait avec son téléphone, il ferait Instagram.
2: Ah oui,
4: voilà. C'est pour ça que je dis que c'est une personnalité d'une modernité. Il est atemporel. C'est-à-dire qu'il se serait saisi de tout.
2: En fait, on est touché par lui. Hein. Il est touchant, ce jeune homme, en fait.
4: Il est touchant et au-delà de, du siècle, puisque sa disparition, ce sera en de, on l'a fait tracer les 100 ans de sa disparition en 2017, je pense qu'on peut se reconnaître tout le temps. Il y a toujours des choses qui accrochent, et je dis, il est très moderne en même temps. Extrêmement moderne. Son écriture, sa manière de se comporter. Alors, vous évoquez sa vie parisienne. C'est quelqu'un, il était très discret.
2: On va en parler, oui, justement.
4: Dont on ne parlait pas beaucoup.
2: Non.
4: Mais on ne parlait pas de sa vie privée. Et voilà, dans ses courriers à sa famille.
2: Enfin, il était tout jeune homme aussi. Bon, il était.
4: Il n'aimait que son avion. Je dirais que son avion était sa maîtresse.
2: Oui, il était épris de l'aviation.
4: Hein. Oui.
2: Voilà. Mais malgré tout, quand il remportait, alors c'est ça justement, quand il remportait ses victoires, après ils avaient droit, bien sûr,
4: à des permissions à Paris.
2: Permissions.
4: Alors les, dans un monde où tous les hommes sont au combat, où il reste peu de jeunes, sauf des planqués à Paris, c'est vrai que les aviateurs ont des permissions. Par ailleurs, il y a toujours des voitures dans les escadrilles, donc ils vont à Paris. Et les aviateurs, eh bien, on parle de, il y a des, l'illustration les montre. Il faut savoir que dès les premières victoires de Guynemer, il y a un article, le premier article qui paraît sur lui est en janvier 1916. C'est un article de Jacques Morton qui va beaucoup parler de lui, donc il est connu. Et puis ses amis l'emmènent, eh bien, dans des spectacles. Et il aime la musique. Il adore la musique, la poésie, et il aimait beaucoup la musique de Reynaldo Hahn, donc il aime la musique, et il va un soir accompagné d'un de ses amis écouter Yvonne Printemps, qui à l'époque est une jeune femme d'une vingtaine d'années.
2: Enthousiaste.
4: Genre, je dirais une jeune star en graine, oui. Voilà. Protégée de Sacha Guitry, qui va d'ailleurs la mettre, voilà. La disputer à Guynemer, dont il a été très... Et on les présente à la fin du spectacle, et il semblerait que c'était le coup de foudre. Après, ils ont dîné souvent chez Maxime, tous les deux. Ils ont disparu, puisque Guynemer avait une chambre à l'Édouard VII, voilà. Mais après, il n'en a jamais parlé, ni à ses amis pilotes, ni à sa famille. Elle a porté le deuil après sa disparition. Elle disait que c'était le pilote de son cœur, c'était son grand amour, voilà. Donc, mais après, on n'en sait guère plus.
2: Alors, il y a aussi une anecdote. Il a vécu, enfin, il a, à un moment donné, l'escadrille des Cigognes se trouvait en 1916, je crois, à un moment, pendant 4 mois, à Breuil-le-Sec, dans l'Oise. Et parfois, on voit des articles où il est mentionné qu'il avait une fiancée, Breuil-le-Sec, mais apparemment non, il n'avait pas une fiancée. Par contre, il y avait une jeune fille qui avait 14 ans, qui s'était éprise de lui. Et paraît-il que cette jeune fille ne s'est jamais mariée après.
4: Ah, mais je pense que, comme à l'époque, vous avez des grandes amours quand on est une jeune fille, des grands rêves, et puis, et oui, mais après, on en sait guère plus, parce que c'est vrai que c'est quelqu'un qui, dans sa correspondance, ou ne parle jamais. Heurtaud, le général Heurtaud, qui a été donc un de ses proches, qui a été interviewé dans les années 70, à l'époque, par le service historique de l'armée de l'air, dit très bien que il ne parlait pas. C'était quelqu'un qui avait cette éducation, c'était pas un avare, Jean Navarre qui faisait des fêtes, voilà, lui pas du tout. Même s'il sortait, ça restait toujours dans une certaine mesure et pas d'étalage.
2: Alors, parce que le temps passe très vite, Georges Guynemer, en fait aussi, en reparlant de ses combats, il avait une approche, il disait même aux autres, aux autres et jeunes aviateurs, il faut vraiment vous approcher le plus près, c'est à 50 mètres, à 30 mètres, à 20 mètres. Il, comme on disait, il fait face, c'est ça, hein, capitaine Champenois.
3: Oui, tout à fait. Bah, c'est une des devises qu'il employait. Il voulait faire face à l'adversité, à l'ennemi, oui. Faire face certainement à ses limites physiques. Donc, il a vraiment une idée d'approcher l'adversaire. Donc, sa proximité a fait qu'il a été abattu ou blessé, et aussi qu'il a obtenu un certain nombre de victoires. Donc, 53 victoires, c'est le deuxième total pour les aviateurs français en 14-18. Il a même réussi il a fait des triplés. Il est même le premier français à avoir réussi à un quadruplé. Il a obtenu 4 victoires aériennes le même jour, le 25 mai 1917. Donc, c'était vraiment une performance. Mais, donc, c'était des performances qui étaient difficiles à obtenir et qui l'ont poussé physiquement et à rude épreuve, y compris psychologiquement, et qui l'ont usé jusqu'au bout.
2: Alors, il a eu en fait, donc vous m'avez dit combien d'avions en tout ?
3: Lui-même ?
2: Non, oui, lui-même.
3: Ouais, il a piloté 16 appareils différents et la moitié, 8 appareils ont porté se sont appelés le vieux Charles.
2: Oui, voilà, c'est ça. Et alors, par rapport aussi les médias à l'époque, disons qu'il y a une propagande qui s'est faite sur lui. Est-ce que vous pouvez aussi
3: oui,
2: en parler ?
3: Tout à fait, oui. Alors la propagande, parce qu'au départ, les états-majors étaient plutôt réticents à ce qu'on puisse valoriser des pilotes ou un individu par rapport à la notion de groupe. Mm-hmm. Et ensuite, avec la guerre qui durait en 1915, ils se sont aperçus qu'ils pouvaient utiliser la propagande habilement en mettant en avant des figures. Et donc, a été construit le mythe du chevalier de l'air. Donc, c'est-à-dire une sorte de guerre propre qui copiait un peu le combattant du Moyen-Âge pour pouvoir faire oublier les souffrances des tranchées, des fantassins qui combattaient dans la boue. Et donc, Guynemer a été mis en avant comme d'autres as, et même lui-même a été mis encore plus en avant. Ainsi, il a été sacré as au communiqué des armées le 6 février 1916, donc un as, c'était un champion sportif, on lui donnait une sorte de titre, parce qu'il avait obtenu 5 victoires aériennes homologuées. Il a été appelé as comme d'autres personnes, et ensuite il a même été sacré as des as, voilà, en 1916-1917, et c'est un titre qui a été repris après sa mort par René Fonck.
2: Voilà.
3: C'était le champion des champions, il incarnait les valeurs françaises de ténacité, de courage, il était dans les journaux.
2: As des As. Et là, on va parler de son dernier combat, sa disparition. Quelques jours avant, donc avant le 11 septembre, parce qu'il a disparu le 11 septembre 1917, quelques jours auparavant, il avait quand même des problèmes mécaniques avec ses avions.
3: Oui, il avait des problèmes mécaniques avec ses appareils. On le disait fatigué, il était assez usé physiquement,
2: aussi, énervé,
3: psychologiquement, énervé, un peu sur le qui-vive. Plusieurs fois, il s'était posé avec des problèmes mécaniques où il loupait l'atterrissage, ce qui n'était pas son habitude. Et en plus, il avait de nouvelles responsabilités parce que depuis tout début septembre, je crois le 3, il était maintenant le chef par intérim. Il était capitaine, donc là, c'était vraiment une trajectoire météorique. Il était caporal fin 14 et là, il était déjà capitaine. Il dirigeait donc l'escadrille SPAD 3, donc c'est-à-dire le vivier des As.
2: Et puis quelque part, d'autres pilotes arrivaient, ils devaient les coacher, si on peut dire, et après lui, peut-être, il aurait été à l'état-major, et ça, quelque part, il n'avait
4: oui.
2: pas envie, quelque
4: c'était
2: part.
4: C'était bien, là, je vous suis, parce que le jour de son départ, où il a disparu, le commandant Brocard revenait avec des officiels de Paris pour lui dire que c'était terminé des vols et qu'on allait l'envoyer à Paris comme ce qui aurait été le destin du commandant de Rose, parce qu'il fallait les protéger et on voulait qu'ils soient là pour la formation des jeunes pilotes, c'est-à-dire qu'ils transmettent leur savoir et leurs compétences. Or lui ne voulait pas. N'en voulait pas de ça. Et il devait attendre, Brocard devait arriver à 9h, il a décollé beaucoup plus tôt, il a décollé à 8h25. Avant, il n'a pas attendu l'arrivée du commandant Brocard pour pouvoir livrer ce dernier combat qui lui sera fatal. Et c'est vrai que, comme disait le capitaine, il était extrêmement fatigué. Son père lui avait dit de se reposer. Tout le monde disait qu'il était à bout de nerfs, au bout du bout, qu'il était usé, épuisé, et que une telle fatigue, beaucoup pensaient que ça le conduirait à un événement fatal. Et il faut dire que lui-même en avait conscience. Il l'a dit à Heurtaut, il l'a dit à d'autres, il a dit « je sais que maintenant ça va être mon tour ». Alors, je pense qu'il a accepté de manière sacrificielle, peut-être qu'il l'a cherché, volontairement ou pas. En tout cas, il savait que son destin était scellé. Ou il voulait qu'il soit scellé dans le ciel, mais certainement pas dans un bureau.
2: Oui, certainement pas, oui. Et apparemment, avant chaque décollage, il disait au revoir à tous. Mais c'était comme un adieu, apparemment.
4: C'est ce qu'il disait. Il disait, je fais un signe de la main sur les photos, parce qu'on voit des photos où il a la main. Parce qu'il disait, je sais que ce pourra peut-être être mon dernier vol. Donc il avait accepté la mort, il avait accepté le sacrifice.
2: Oui, oui.
4: Il l'avait accepté. Il partait en le sachant. C'était pas un inconscient. Il était courageux, téméraire,
2: audacieux,
4: mais il n'était pas inconscient. Mm-hmm. Il le savait.
2: Alors ce matin-là, et donc il est parti donc tôt avec
3: un équipier, tout à fait.
2: Oui, donc toujours en équipe.
3: Boson Verdura. Donc il va faire un vol en tandem. Et ils sont donc Guynemer repère un adversaire. Donc là ils sont tout au nord de la France et là même ils volent en direction de la Belgique. Mm-hmm. Ils voient un adversaire. Il fait signe à son équipier qui va fondre sur lui. Et là le Boson Verdura voit une meute d'appareils ennemis, 8 appareils. pareil, qui arrive en patrouille. Donc il essaie de disloquer le dispositif ennemi, et lorsqu'il revient à l'endroit où il avait quitté Guinmer, il ne voit plus son coéquipier, son collègue. Voilà, donc il attend, il patrouille sur la zone, à bout d'essence il revient, il atterrit sur l'aérodrome, et il attend un retour hypothétique de Guinmer.
4: Et Brocard l'attend, il lui dit: qu'est-ce que vous avez fait de Guinmer? Qu'est-ce que tu as fait de Guinmer? Il lui dit: je l'ai attendu, je ne l'ai pas trouvé. Et on l'attend jusqu'au lendemain. Beaucoup se disent peut-être qu'il a eu, comme la veille, le disent, un problème de moteur. Peut-être s'est-il posé, parce qu'on est en zone britannique, au-dessus de Paul Capel, où il y a des Britanniques. Donc on se dit, il est peut-être dans les lignes britanniques posées, voilà. Et puis, il faut se résoudre après.
2: Alors donc finalement, oui, le silence total.
4: Il ne revient pas.
2: Cette fois, il n'est pas revenu. Et on a su que finalement, apparemment, il serait tombé au-dessus de Paul Capel, en Belgique, sur donc les lignes ennemies, finalement.
4: En ligne allemande.
2: Il y a plusieurs, on dit qu'apparemment, après, on aurait retrouvé l'avion, enfin, avec une aile en moins, l'hélice en moins. Lui, apparemment, il aurait eu, été touché.
4: C'est très compliqué, parce que c'était une zone où, en même temps, il y avait des offensives britanniques. Donc, comme il y avait des offensives britanniques, alors on a eu le rapport après de la Croix-Rouge internationale, le rapport des Allemands. La Croix-Rouge a fait parvenir à la famille sa carte de pilote, sa carte d'identité, des cartes de visite qui portaient son nom. Et puis la zone a été bombardée par les Britanniques parce qu'il y avait des gros tirs d'artillerie. Et on n'a jamais retrouvé ni le corps, ni l'avion. Alors faut savoir qu'en 1920, quand même on a cherché tout de suite après la guerre. Et je vous avais montré au SAG, nous avons dans nos archives, c'est quand même extrêmement intéressant, une Spirit qui fait un courrier en 1920 disant qu'elle est en contact avec Guinmer qui est en prison. Et on envoie même en Allemagne une équipe faire une enquête. Et il faut savoir que dans les années 30, il y a encore une enquête en 38 qui est menée en dépit du nazisme, hein, voilà. Et qu'après la Seconde Guerre, il y aura des enquêtes pour retrouver le corps. En 1959, donc par ce qui était service historique de l'armée de l'air, le colonel de Saint-Péreuse. En 1967, en 1969, en 1982. Et le dernier courrier dans le dossier de Guinmer date de 1996. Donc c'est relativement récent, on a cherché, on n'a jamais retrouvé ni l'avion, ni le corps, en dépit de toutes les recherches. Mais la zone a été tellement bouleversée, et il aurait été enterré donc auprès du cimetière allemand de Paul Capel, puisque il y avait un cimetière militaire allemand, et il y avait des cimetières pour les étrangers abattus, anglais, belges, etc. Donc il aurait été enterré là, mais on n'a jamais rien retrouvé.
2: Eh bien, nous allons bientôt terminer cette émission. On peut dire que Georges Guinmer s'est envolé. Il restera une légende. Il reste une légende. Et en plus, il reste dans nos cœurs, dans nos esprits et dans l'armée de l'air, avec cette devise « faire face ». Et puis, son nom est sur plein d'établissements, dans des rues.
4: Et il est au Panthéon.
2: Il est son au Panthéon. Il est inscrit au Panthéon, oui. Il est également dans beaucoup de stèles, mais sur le plan national. Et on peut dire que Georges Guinmer est un être touchant de par sa jeunesse, c'est ça? Son engagement, ses rêves, bien sûr, sa soif de liberté, sa ténacité, sa foi, son sacrifice. Et par-dessus tout, cette force qu'il appelait au combat dans ses avions avec une détermination glaçante.
4: Je dirais que c'est l'image du pilote, du chasseur, du combattant. Avec la grandeur, l'énergie, la force et le sens du sacrifice. Je crois que c'est pour ça aussi qu'il a été retenu, mais pas seulement, je dirais, en tant que pilote, en tant qu'être qui choisit de se sacrifier pour sa patrie. On était vraiment, et on est encore, c'était le discours dans la Grande Guerre.
2: Eh bien, nous vous remercions infiniment, Madame Marie-Catherine Villatou et Capitaine Champenois, d'être venu nous parler de cette as de l'aviation et cet être tout simplement de ce jeune qui est parti comme une étoile filante.
4: Oui, mais ce qu'il faut savoir aussi, c'est que dès sa mort, il y a 3 semaines après sa mort, une ville qui demande donc une rue porte son nom, et que les premiers ouvrages sortent très vite. L'ouvrage d'Henri Bordeaux consacré à Guinmer, ensuite de nombreux ouvrages, mais parmi les, je dirais, ceux qui ont le plus marqué, c'est un ouvrage de Jules Roy, qui est un très bel ouvrage, oui. Guinmer, l'ange de la mort. Oui. Après, Bernard Marc, qui fait un très bel ouvrage sur le dernier vol de Guinmer, qui retrace plutôt sa disparition. Et puis, un dernier ouvrage que vous avez évoqué, qui est sorti il y a peu de temps.
2: Une couronne pour Guinmer.
4: Voilà. Donc, on ne l'oublie pas. Et donc, je pense, malheureusement, les programmes d'histoire, si vous voulez, accordent peu de temps au conflit. On a beaucoup moins le temps que l'on avait à l'époque. Et puis, il faut savoir aussi qu'il avait été dans les manuels scolaires dans l'entre-deux-guerres et après la Seconde Guerre. C'était une personnalité que l'on citait. Maintenant, on a guère le temps, les programmes étant bien raccourcis, bien resserrés. C'est un nom qu'on ne cite même plus.
1: Merci infiniment, Madame Marie-Catherine Villatou et Capitaine Champenois. Vous écoutiez la rubrique Aéronautique et Marine, présentée par Catherine Loubet. Restez sur IDFM Radio 98 FM, le programme continue.
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Voici votre flash valdoisien. Piéton blessé et transporté à l'hôpital et forces de l'ordre visées par des projectiles. C'était hier, dimanche 13 septembre, à Villiers-le-Bel, à 5h du matin, rue Scribe. De nouvelles règles s'imposent quand on est au guidon d'une trottinette électrique, comme dans de nombreuses autres communes. Beauchamp, dans le cadre de sa politique de sécurité routière, renforce la réglementation relative aux engins de déplacement personnel motorisé, notamment les trottinettes électriques, via un arrêté municipal. Ce dernier vise à adapter les dispositions nationales aux spécificités locales afin de garantir un meilleur partage de l'espace public et de protéger les usagers les plus vulnérables. Ainsi, le port d'un casque homologué devient obligatoire pour tout conducteur. Sergi Soye de retour. La nouvelle édition du festival a démarré ce week-end. Le festival des arts de la rue et du cirque se déroule dans toutes les communes de l'agglomération de Cergy-Pontoise jusqu'au 20 septembre. Au programme, plus de 160 représentations gratuites par plus de 40 compagnies et plus de 200 artistes. Et puis mercredi 16 septembre, une séance ciné doudou, une fois par mois à Herblay-sur-Seine. C'est l'occasion pour les enfants des 6 ans, accompagnés d'un parent, de découvrir le cinéma autrement à travers des films adaptés à leur âge. Ce rendez-vous les initie au 7e art et à la diversité de la création cinématographique. Ça commence à 10h30 à l'Échappée, mercredi prochain. Et je vous le reprécise, c'est la commune d'Herblay-sur-Seine qui vous propose cet événement. C'était vos quelques informations proches de chez vous sur IDFM Radio.

0: Diana.
1: Sur la montagne, tu vas triompher. Tu dois arriver au sommet. Fais attention de ne pas tomber. Tu n'as droit qu'à un seul essai. Et tu sauras te relever. Va de l'avant, tu es une battante. Un pas après l'autre et voilà Diana, parce que tu sauras être persévérant.

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1: IDFM Radio, soyez des bienvenus, c'est l'heure de l'agenda des villes. Les bons plans culturels sur le Val d'Oise à Mériel, présentation de la saison culturelle 2026-2027. Le vendredi 18 septembre à 19h30 à l'espace Rive Gauche avec le spectacle, ils l'ont appelé Starmania. Pour en savoir davantage, Mériel.fr. La ville de Beauchamp vous invite à partager un agréable moment de danse à l'occasion de son thé dansant le dimanche 20 septembre de 14h à 18h à la parenthèse, animé par Martine et Jean-Claude Delbano d'Anning Guinguette. Tarif 10€ par personne. Les billets seront en vente sur place à partir de 13h30. Et puis je vous rappelle que sur la commune d'Herblay, sur Seine, vous avez jusqu'au 3 octobre pour découvrir une exposition Gueule de Jazz. Depuis plus de 50 ans, le photographe belge Jean-Paul Sterk immortalise les grandes figures du jazz, de Duke Ellington, de nombreux artistes internationaux. Une sélection de ces clichés est à découvrir à l'espace André Malraux. C'était l'agenda des villes sur IDFM Radio, les bons plans culturels sur le Val d'Oise.
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0: Bienvenue dans Nos Partenaires en Lumière, un rendez-vous devenu incontournable sur IDFM Radio. Et pour cette première émission de notre nouvelle saison, je suis particulièrement heureuse d'accueillir deux acteurs que nous connaissons bien et avec lesquels nous avons le plaisir de travailler. Bonjour David Potrel.
1: Bonjour à tous.
0: Directeur de la mission locale Vallée Montmorency. Bonjour Linda Kecheroud, ravie de vous accueillir chez IDFM Radio.
2: Bonjour Jacqueline, bonjour David, merci pour cet accueil.
0: Je vous en prie. Linda, vous êtes directrice de l'emploi, du développement économique, de la formation et de l'insertion pour la ville d'Argenteuil. Donc bienvenue chez IDFM Radio. Deux structures, deux territoires, deux expertises, mais surtout une même ambition, accompagner les habitants, notamment les jeunes, vers l'emploi, la formation et l'autonomie. Et voilà, je dois vous avouer que je suis d'autant plus ravie de vous recevoir que la mission locale Vallée Montmorency, comme la ville d'Argenteuil, sont tous les deux partenaires aussi d'IDFM Radio, ce qui donne une très belle cohérence à cette première émission de Nos Partenaires en Lumière. Une saison qui s'annonce donc sous les meilleurs auspices. Encore bienvenue et merci d'être les invités en direct de cette émission sur IDFM Radio.
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0: On va commencer par vous présenter. David, si vous venez régulièrement, je me dis que pour ceux et celles qui ne vous connaissent pas et ne connaissent pas encore suffisamment la mission locale Vallée de Montmorency, pouvez-vous nous expliquer votre rôle et surtout à qui vous vous adressez ?
1: Alors, la mission locale est une association. Elle accueille les jeunes de 16 à 25 ans qui ont quitté le système scolaire ou fini leur scolarité. Ça veut dire abandonner l'école ou fini l'école, tout simplement. Et notre objectif, très simplement, est de les aider à s'insérer dans la société. Alors, le mot, il est peut-être un peu violent, mais ça veut dire qu'on va résoudre avec eux les éventuelles problématiques ou les guider pour que la recherche d'emploi soit couverte de succès, pour que la formation complémentaire puisse être trouvée, pour résoudre des problèmes divers et variés. La France entière est couverte de missions locales, donc quelle que soit la ville de France où vous êtes, il y a une mission locale qui est rattachée. Vous pouvez chercher sur internet, aucun souci, et la nôtre est vraiment centralisée sur tout autour d'Anguin. Pour résumer de manière assez simple, c'est volontaire, c'est gratuit pour les jeunes, et c'est quelque chose qui est très dynamique.
0: Vous faites des annonces pour faire venir ces jeunes chez vous ? Comment ça se passe ?
1: Ah oui, excellente question. Alors, on a plusieurs canaux de sensibilisation, je vais les appeler comme ça. On a la première chose, c'est le bouche à oreille. La mission locale, c'est à peu près 6000 jeunes, et 40% de ces jeunes viennent par le bouche à oreille. Donc, ce qui veut dire qu'un jeune à qui on a apporté une solution ou quelqu'un a entendu parler de nous. Donc, du coup, j'éloigne un peu mon cercle. Une fois que ce sont les jeunes qui sont chez nous qui font la propre publicité du dispositif, la radio, les réseaux sociaux, on a également un collègue qui fait le tour des services de ville, des services pour la jeunesse, etc., et qui va communiquer sur notre existence. Et puis on a de très nombreux partenaires, que peuvent être France Travail, que peuvent être les centres de formation, les lycées professionnels, qui ont connaissance de notre existence et qui, d'une manière assez simple, vont communiquer sur nos coordonnées et nous envoyer les jeunes pour venir aussi simplement que ça.
0: Très bien. Donc, un message à passer pour tous les jeunes qui nous écoutent, j'espère, en ce moment. Linda Kecheroud, donc vous, du côté de la ville d'Argenteuil, votre direction comporte plusieurs mots, emploi, développement économique, formation, insertion, donc un champ d'action considérable. Quel est aujourd'hui votre rôle auprès des habitants et des entreprises du territoire ?
2: Alors, mon rôle est clair, en termes donc d'agents et de cadres publics au sein de la ville d'Argenteuil, c'est d'arriver à, grosso modo, sur le volet emploi, réduire le taux de chômage, bien évidemment avec l'ensemble des acteurs locaux qui y œuvrent, et notamment France Travail, qui a la compétence emploi sur ce volet-là, et en même temps, parallèlement, pouvoir aussi accompagner les entreprises du territoire dans le cadre de leur implantation, leur proposer effectivement une offre de service, une animation économique, afin de pouvoir rendre attractif le territoire. Donc effectivement, une direction emploi, formation, insertion et développement économique qui couvre plusieurs champs, à la fois voilà, l'emploi, via l'accès à l'emploi, la formation pour effectivement accompagner également donc nos habitants, jeunes et moins jeunes, dans le cadre de leur parcours de formation et de niveaux de qualification. Développement des compétences également, transverse à tout ce champ d'action. Et puis l'économie, comme je viens de vous le dire, pour accompagner notre tissu économique et rendre attractif le territoire. Donc une belle perspective oui, de travail.
0: Une belle mission et j'imagine que vous ne devez pas chômer tous les deux. Alors, on parle beaucoup de difficultés de recrutement, hein, d'un côté, de jeunes ou de demandeurs d'emploi qui peinent à trouver leur place de l'autre. Est-ce qu'il y a encore un décalage important entre les besoins des entreprises et les compétences disponibles sur le territoire?
2: Et effectivement, donc on travaille à la levée de ces freins-là en accompagnant le développement des compétences. Alors je dirais développement des compétences à l'échelle territoriale avec l'ensemble des acteurs locaux, missions locales, les PLI, France Travail, Cap Emploi, tout le SPE, Service Public de l'Emploi Local. Et au jour d'aujourd'hui, on a des outils, des dispositifs qui nous permettent de pouvoir arriver à travailler et à élever le niveau de qualification pour répondre à ces besoins. Mais au jour d'aujourd'hui, soyons clairs, les entreprises recherchent non pas des moutons à cinq pattes, mais des gens prêts à l'emploi, des gens avec les soft skills, les savoir-être en tout cas, notamment au niveau des jeunes, et des gens motivés, impliqués.
0: Des gens motivés, oui.
2: Et impliqués.
0: Ouais. Merci Linda.
2: Je vous en prie.
0: David, pour répondre à cette question pour le décalage important entre les besoins des entreprises et les compétences disponibles sur le territoire?
1: Moi, je m'adresse à une génération plus jeune. Pour moi, il y a toujours ce décalage qui existe, puisque on voit quand même assez nettement que le niveau de formation des jeunes a largement chuté et le niveau de connaissance a chuté. Et on a en face des entreprises qui ont des techniques de pointe qui nécessitent beaucoup de qualifications. Et donc, on voit bien que cet écart. Il dessert. Je rejoins Linda, hein. On a besoin de tout le monde. Il y a des opportunités pour tous. Je trouve que pour la jeunesse, et il y a un indicateur qui est très simple, hein, le chiffre du chômage de la jeunesse est en explosion. Et à l'inverse, celui des seniors est en forte diminution. Donc on vient de nous mettre devant le nez que il y a de l'emploi. Les entreprises ont un peu de mal à s'engager, je trouve, de par la période politique et électorale actuelle et toutes les décisions. Voilà, on sent quand même qu'il y a une vague d'hésitation, mais il y a quand même des volontés de recrutement. Je crois que la difficulté aussi, c'est que quand un jeune va bien, désolé, je reste sur les jeunes, quand il va bien, il est diplômé, il sait se déplacer, etc. Quelle que soit la structure et l'institution qu'il va fréquenter pour s'en sortir, et nous y compris, hein, puisqu'on a aussi des jeunes qui n'ont aucune difficulté, ce qu'on appelle sociaux et socio-professionnels, mais qui viennent chez nous pour un coup de main, ces jeunes ne font que passer, et on n'en parle jamais. Et il y en a beaucoup qui vont bien, qui rentrent dans le monde de l'entreprise, etc. Et c'est vrai qu'on va avoir quand même tendance à focaliser sur ces jeunes qui sont avec peu de diplômes, pas les bons diplômes, pas les bonnes formations, pas celles qu'ils souhaitaient, etc. Je vais rejoindre Linda, il y a beaucoup d'offres actuellement, il y a pas mal d'opportunités. Je trouve que les jeunes sont aujourd'hui un peu les dindons

0: Et qui marche.
1: Et je confirme, des pépites, des talents dans les quartiers, et pas uniquement dans les quartiers QPV, et qui souvent vont démarcher, vont travailler leur parcours d'insertion pro, l'accès à l'emploi, le premier emploi seul, parce que par moment aussi, ils méconnaissent les dispositifs droit commun existants.
2: Bien sûr.
0: Oui, et puis n'oublions pas que la scolarité a vocation à donner des compétences, des connaissances, mais qu'on ne demande pas, et très logiquement à l'éducation nationale, à aller savoir chercher un travail, à savoir, enfin, c'est pas leur non plus leur travail. Alors même si aujourd'hui ils y mettent des outils, etc. C'est un dispositif qui est assez récent, hein, qui s'appelle l'obligation de formation. Tout jeune qui se déscolarise, va est envoyé vers la mission locale. L'idée, c'est aussi de donner les codes d'une technique de recherche, qu'il faut faire, etc. Et ça, on voit que ça marche plutôt bien. C'est comment, voilà, on monte dans de la masse, dans du volume. Et aussi, je reste convaincu que du côté de l'entrepreneuriat, il y a aussi des pas à faire vers la jeunesse et vers les demandeurs d'emploi tout court, avec des gens peut-être beaucoup moins qualifiés, mais des gens à former. Bon, voilà, je pense que on recherche du savoir-être aujourd'hui, donc il faut pas oublier qu'il y a la case formation qui va avec.
2: On parle beaucoup, en tout cas ces derniers temps, on parle beaucoup de décrochage scolaire. Est-ce que vous pensez que l'éducation nationale aurait des efforts à faire dans ce décalage que vous venez décrire tout l'un et l'autre? C'est un vaste sujet,
1: Oui, on est conscient qu'il y a un travail à faire avec sur le décrochage scolaire, notamment avec aussi l'éducation nationale. À l'époque, il existait donc le service de décrochage scolaire avec l'ensemble des acteurs également, associant des clubs de prévention et autres. Mais il faut pouvoir rentrer peut-être au plus cœur de l'action même de l'éducation nationale et arriver à dès le collège et même je dirais plutôt dès la primaire, donner les clés de le développement des compétences, donner les clés de rendre actif le jeune, le moins jeune dans son parcours et travailler avec d'autres circuits de formation adaptés peut-être et notamment les écoles de production. Je pense aux écoles de production qui ont un savoir-faire. Les jeunes sont sous statut scolaire et ils travaillent via un carnet de commandes lancé par les entreprises sur un besoin identifié avec un recrutement à la clé. Donc revoir effectivement peut-être une nouvelle forme d'accompagnement, de resensibilisation et avec aussi la formation des professeurs, des enseignants sur le volet. Je laisse compléter David sur le sujet.
2: Oui, David.
0: Oui, moi j'ai un point de vue différent. Moi je pense qu'on subit aujourd'hui de très mauvaises décisions politiques d'il y a quelques années. Alors 80% de nos gamins rentrent à l'école, sortent de l'école diplômés et tout va bien. Dans ces 80%, il y en a une partie qui n'ont pas vraiment le bon diplôme, qui ne savent pas ce qu'ils vont faire avec ça, mais ça se travaille et je pense que c'est pas un drame. Aujourd'hui, on subit de plein fouet des décisions qui sont le non-redoublement jusqu'au bac. C'est un carnage. Je prépare une réunion technique avec mon équipe. On faisait ça hier matin. On regardait le niveau d'inscription et les moments d'inscription à la mission locale. Le mois d'août est un mois hyper calme. Le mois de juillet est un mois hyper calme. Depuis 2 ans, c'est les plus gros mois de l'année. Là, on est dans tout ce que Parcoursup ne veut plus absorber. Donc, tous ces gamins se retrouvent sans aucune proposition, alors en accord avec leur choix, je vais quand même rajouter cette phrase-là. Et donc, ils sont déscolarisés. Aujourd'hui, je vais vous prendre un exemple hyper basique. Vous êtes un élève, vous avez un très bon niveau scolaire, vos parents ont une idée folle, ils vont déménager. Ils vont quitter une région type Bordeaux, ils vont venir s'installer en Île-de-France. Vous êtes niveau lycéen, vous êtes déscolarisé. Il n'y a plus de place dans les établissements. Donc, quand vous arrivez, on vous dit, chouette, ça sera pas là. Oui. dans quel que soit votre niveau. Et toutes ces décisions.
2: Il y a déjà une perte de repère parce qu'il y a le déménagement. Et en plus, quand on veut.
0: Exactement. Et les gamins qu'on inscrit dans ces situations-là sont dans une incompréhension. C'est-à-dire qu'ils vous disent.

0: débarquent chez nous avec leur carnet de notes. On n'y pourra rien. Mais ils nous disent, mais je sais pas, j'ai 17,50 de moyenne sur toutes mes matières. Et j'ai pas de possibilité. Oui, c'est normal, c'est blindé. Voilà. Donc, bien sûr que on a une responsabilité collective. Je crois qu'il faut, il est urgent de modifier ces lois-là parce que, sans aucune méchanceté, mais là, on va se taper 2-3 générations qui vont débarquer dans ces situations-là. Et comme le conseil régional ferme un maximum de formations, comme plus personne ne veut financer de formation, bah, en fait, l'offre derrière, elle s'éteint. Donc, vous voyez, si, dans une époque où on a besoin de tellement de jeunes formés à des métiers spécifiques, les écoles de production sont un excellent exemple de qualité, d'un autre mode d'apprentissage. Enfin, il y en a des dizaines et des dizaines de dispositifs. Mais comme on les ferme les uns après les autres, et si on les ferme pas, on est politiquement beaucoup plus malin, on déstabilise tout ce qu'il y a autour pour pouvoir dire que ça ne rapporte rien et donc à terme on va arrêter de financer. On est quand même face à 2-3 générations de jeunes qui vont arriver sur le marché du travail et qui n'auront aucune qualification. On est en train d'appauvrir intellectuellement notre jeunesse, qui, au dernier regard des indicateurs, c'est quand même pas génial. Et on est donc en train d'appauvrir le marché du travail. Et donc les employeurs vont continuellement se retrouver toujours devant la même problématique. J'ai besoin d'un gamin avec tel niveau scolaire, telle facilité, telle aisance, telle compétence. Et malheureusement, je mets un tableau très noir. Les gamins qui vont rentrer dans ces cases-là, en 2 heures, ils vont avoir trouvé du boulot. Les autres, ça va durer des années.
1: Mais je te confirme, sur Parcoursup, l'algorithme décide à la place de...
2: On a tous dans notre cercle familial ou ami des cas qui sont cités. Il a pas pu avoir ce qu'il voulait. C'est compliqué.
0: Et en même temps, je viens d'un autre temps que les moins de 20 ans ne peuvent pas connaître, mais je rappelle que nous, on faisait la queue à l'université avec un dossier.
1: Tout à fait.
0: Et qu'on payait je ne sais plus combien l'inscription et qu'on passait des jours et des jours comme ça. Et on n'avait pas forcément plus de possibilités de rentrer. Et par contre, on avait moins connaissance du marché de la formation et de la scolarité. Donc je trouve quand même que Parcoursup a amené cette réponse-là. Mmh. Par contre, ce que Parcoursup a surtout amené, exactement, c'est la faiblesse du système qui va derrière.
1: Complètement.
0: L'inadaptabilité du système.
2: Quand je vous écoute, je me pose la question, est-ce que ce discours que vous tenez, vous arrivez à le partager justement avec des responsables de l'éducation nationale ?
0: Oui, mais vous savez, malheureusement, moi, tous mes interlocuteurs de l'éducation nationale sont des gens géniaux, sont des gens CIO, éducation nationale, etc. Sont des gens qui, comme nous, se battent en fait, parce que ils veulent trouver des solutions, parce qu'il y a de la compréhension, etc. Mais quelque part, ils sont comme nous, des citoyens prisonniers d'un système où on vous impose exactement. Enfin, interrogeons-nous juste. Enfin, je suis désolé, vous m'avez mis sur un sujet qui me
2: qui vous tient à cœur. Je trouve que c'est important. C'est la rentrée.
0: Mais bien sûr. Mais interrogeons-nous sur le réel pouvoir d'un chef d'un établissement scolaire, avec son lien avec les professeurs, avec le lien avec le nom, enfin des personnes qui s'occupent de gérer les entrées, de la sécurité, etc. Mais quand vous imaginez qu'aucune de ces personnes n'a de lien hiérarchique, quand vous imaginez que chacun a une responsabilité qui n'est pas compatible avec l'autre, mais comment voulez-vous qu'un môme qui aille mal, quand il lève le doigt et qu'il dit « je vais pas bien », on va découvrir ça 3 mois plus tard. Enfin, je plains tous ces gens-là. Moi, je plains les agents de l'éducation nationale parce qu'ils sont dans un système qui est insupportable. Ouais. Et quand nous, on vient, on les met face à la réalité de l'échec de ce système pour une catégorie de gamins. L'autre catégorie va bien. Mais pour une catégorie, vous avez dédié votre vie.
2: Il faut penser à tout le monde.
0: Oui, il faut penser à tout le monde. Et vous avez dédié votre vie, finalement, à un système qui est défaillant. Enfin, on envoie des mômes dans le mur. Enfin, il faut se le dire. Donc, enfin, moi, mes interlocuteurs sont des gens géniaux qui tordent le cou de tout ce qu'ils peuvent tordre le cou pour que ça marche. Mais à un moment donné, on est face à un mur légal, administratif, juridique. Pour moi, mon sujet, il est un petit peu plus haut.
2: Bien sûr, il faut essayer d'avoir s'adresser, il faudrait pouvoir s'adresser au bon Dieu plutôt qu'à ses saints, comme on dit. Donc, pour vous, quand même, une mission complète, enfin, importante, hein, pour approcher les jeunes du monde de l'entreprise. C'est, on sent bien à travers vos témoignages que vous êtes en plein dans le dur.
0: Oui, oui, oui. Et je trouve que, enfin, moi, j'adore le discours de Linda, on se connaît depuis pas mal d'années, mais dans sa bouche, j'entends coopération, j'entends quelqu'un a trouvé une piste, le soumet aux autres, comment on peut devenir complémentaire. Voilà, mm-hmm. Et c'est ça en fait qui fait que le monde de l'emploi s'est transformé, mm-hmm. il y a bien longtemps, et nous, on est quand même dans quelque chose qui est perfectible, parce que tout mérite d'être amélioré, mais qui globalement marche assez bien. Linda et moi, vous le disiez tout à l'heure, on n'est pas du tout sur le même territoire, ce qui n'empêche pas d'avoir des offres d'Argenteuil qui débarquent par chez nous, où on nous dit on est en difficulté, on a du mal à trouver le territoire local est pas suffisant, enfin pour tout un tas de raisons, hein. Ça se fait bien, ça se fait naturellement, parce qu'on est au service de
1: au service du territoire,
0: Des
1: habitants et les entreprises.
2: C'est ça. Donc vous arrivez quand même à accompagner les entreprises pour qu'elles sachent mieux recruter, intégrer ces publics.
1: Ah mais quotidiennement, je le dirais, même si effectivement on a quand même un plan d'action à l'année, nos escales emploi et nos escales économiques qui favorisent cette rencontre-là avec des actions concrètes de manifestation emploi, des sessions de recrutement tous les mois, des job dating réguliers en fonction des demandes émanant d'entreprises, des forums à l'emploi, n'oublions pas, des forums même sectorisés. Prochainement, effectivement.
2: Vous en avez eu un au printemps, là, qui a super bien marché aussi.
1: Effectivement, le forum Avenir, qui visait effectivement à travailler l'orientation des publics jeunes 13-30 ans, 11-30 ans même, et d'autres actions dans le cadre du mois de l'égalité des chances, un stade vers l'emploi spécifique, filière bâtiment, où là, on arrive devant des recruteurs sans connaître, et on les recrute en fonction donc des potentialités de leur savoir-être et de leur motivation sur le terrain, et puis également des forums métiers de l'artisanat spécifique, parce qu'on a un fort besoin sur certaines filières et certains secteurs d'activité. Donc tout un plan d'action coordonné, comme le disait David, avec l'ensemble de l'écosystème, et on y tient à cœur. L'action publique est présente, on a une volonté aussi de pouvoir arriver à travailler intelligemment, et comme le disait, je reprends l'expression de David, on tord le cou parfois pour arriver à atteindre notre objectif final, qui est effectivement le retour à l'emploi des publics, mais aussi la satisfaction des entreprises.
2: Merci Linda, on sent que vous êtes motivée et passionnée, donc moi j'adore. On va pas tout de suite refermer ce thème de l'emploi, mais on fait une pause avant. Donc, alors dans cette émission, ce sont nos invités qui choisissent un morceau de musique. Donc Linda, est-ce que vous avez un morceau qui vous
1: alors ce matin, je me suis réveillée avec du Zouk Love. Oui. Alors je ne sais pas, Leila Chico, voilà. Mais je pourrais pas vous dire le titre exactement, mais voilà, moi je suis plutôt musique latine. D'accord. qui englobe, qui permet de pouvoir aussi se dire que la vie est belle, il y a plein d'amour et de pépites et d'étincelles. Je vais pas continuer, sinon je vais faire du développement personnel et de la lithothérapie. Je vais stopper là.

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2: Merci d'être resté avec nous. C'est notre émission Nos Partenaires en Lumière, la première de la saison, avec à mes côtés David Potrel, directeur de la mission locale Valais-Montmorency, et Linda Kecheroud, directrice de l'emploi, du développement économique, de la formation et de l'insertion pour la ville d'Argenteuil. Alors nous avons beaucoup parlé d'accompagnement hein, des jeunes et des entreprises pour que chacun se rencontre dans une version positive. Aujourd'hui, vous êtes en capacité de nous dire s'il y a des secteurs qui recrutent plus particulièrement que d'autres, toujours pour ces jeunes qui nous écoutent, j'espère.
3: Linda. Comme je l'avais effectivement souligné, des filières qui recrutent des métiers en tension, donc comme le bâtiment, oui. Le service à la personne, la santé, l'agriculture également. Ces secteurs-là. Donc, ces secteurs-là bâtiment, sont, secteur donc, social.
2: Plutôt se diriger dans ces. Dans
3: service cette, à la personne. C'est ça. Au regard oui. effectivement, donc, oui. de l'accompagnement la et de la population
2: vieillissante.
3: Voilà.
2: Oui. Et si un chef d'entreprise nous écoute aujourd'hui et nous dit je veux recruter, mais je ne sais pas comment m'y prendre, que lui répondriez-vous?
3: Alors toc toc toc, oui. On a effectivement, c'est pas forcément évident de la part d'une entreprise de se dire mais entre France Travail, entre les missions locales, entre les plans locaux insertion pour l'emploi, entre différentes associations d'insertion par l'activité économique, comment on fait? La porte d'entrée certes c'est France Travail, mais il s'avère qu'une personne qui vient toquer et qui recherche du travail va toquer à toutes les portes. Une entreprise généralement elle passe automatiquement par France Travail, sauf pour une entreprise qui s'implante comme sur un territoire public, sur une ville comme Argenteuil, souvent elle est accompagnée par les pouvoirs publics, par un service de développement économique, mais en amont par nos politiques, bien évidemment, pour pouvoir arriver à travailler le bon axe d'implantation et le bon feeling. Derrière tout ça, on a des services, un service économique attractif pour le nôtre en tout cas, qui répond aux attentes et aux besoins des entreprises. Donc passer par la collectivité, en règle générale, mais ça je parle pour ma paroisse. Après, effectivement, pour la mission locale, comme le tutulisait David, Bouche à oreille fonctionne très très bien. On sait toujours trouver la porte
2: et
3: la personne adéquate. En tout cas, pour nous, porte d'entrée, ville d'Argenteuil, c'est le service développement économique. Et sinon, nos élus, bien évidemment.
2: Bien sûr. Voilà. D'accord. Merci Linda. Alors, je voudrais qu'on aborde un autre thème un petit peu, c'est la force du partenariat. Donc, vous êtes de deux territoires différents. À quel moment la mission locale Valais-Montmorency devient partenaire de la ville d'Argenteuil?
3: On parle historique.
2: J'ai bien une petite idée en vous voyant tous les deux, mais bon, expliquez-moi.
3: On s'est tout à fait dans le cadre d'une animation territoriale.
4: On se retrouve assis l'un à côté de l'autre, aussi simplement que ça, dans le bureau du sous-préfet d'Argenteuil, sur des réunions qui s'appelaient des SPEL à l'époque, où on mettait autour de la table tous les acteurs de l'emploi et de la formation de mémoire, et on mettait sur la table des projets, des idées, etc. Voilà comment ça se met en place. Après, je vais répondre quelque chose de très simple. Ça se met en place, quel que soit le lieu, quand il y a de la bonne volonté et de l'envie. Et avec Linda, on est tous les deux destinés à améliorer l'emploi de la jeunesse, le développement économique de territoire. Et du coup, c'est qu'est-ce que l'un va faire pour que l'autre puisse trouver son...
2: Et
4: tout est d'une grande naturelle. Donc ce qui fait qu'aujourd'hui, et ça faisait super longtemps qu'on ne s'était pas vu, donc là c'est des vraies retrouvailles, mais on reste quand même connectés puisque nos services vont travailler ensemble, vont avoir du lien. Encore une fois, ça peut presque sembler stupide de dire qu'un jeune de mon territoire ne va peut-être pas se déplacer à Argenteuil, mais c'est pas si idiot que ça, parce que parfois c'est compliqué, mais il y a des opportunités, il y a des choses qui se déclenchent. Donc c'est une ancienne collaboration qui existe en fait toujours.
3: Ouais, et je confirme qu'on accueille certes des jeunes argenteuillers et des moins jeunes argenteuillers, mais y compris des habitants ou des personnes qui relèvent d'autres territoires, qui ont une offre d'emploi, ou en tout cas quand il y a une possibilité.
2: Il n'y a pas de sectorisation.
3: Du tout. La mission emploi Argenteuil accueille tout le monde.
2: mais alors donc là, David, la façon dont vous racontez cette rencontre avec Linda me rappelle celle de, entre nous et enfin vous et nous, puisque moi je vous ai rencontré lors d'une réunion pour qui avait été organisée par Hakim Kamouche pour l'égalité des chances.
3: Tout à fait.
2: Voilà, et
3: dans le cadre du mois de l'égalité des chances, effectivement. Puisqu'il faut savoir que nous nous inscrivons également dans les plans d'action de l'État, plans d'action de la région, du département, sur nos logiques d'accompagnement à l'emploi. Donc on est toute une team de travailleurs, d'agents, d'institutionnels, mais qui œuvront pour le territoire.
2: Et qu'est-ce que vous trouvez chez l'un et chez l'autre, ce que vous n'auriez peut-être pas dans votre propre structure, David?
4: Moi, j'ai une image assez drôle. Quand on était dans le bureau de monsieur ou madame le sous-préfet à cette époque-là, et qu'il y avait des thèmes, et qu'on était en désaccord, on était tous les deux debout, et à dire non, ça ne va pas être possible, etc. Ce que je trouve chouette quand je recroise Linda, c'est le au service de l'autre. C'est ça qui nous unit. C'est-à-dire que c'est notre ego va bien, en fait.
2: Les gens de bonne volonté.
4: Mais par contre, on va se battre parce que quelque chose n'a pas marché et n'a pas permis de servir des jeunes ou des moins jeunes du territoire, n'a pas permis à une entreprise d'aller au bout du bout. Donc c'est ça notre fil qui tient.
3: Notre engagement commun.
4: Notre engagement commun.
2: Ouais. Je comprends. Oui, non, mais c'est tout à fait. J'avais envie que vous le disiez. Alors il y a IDFM dans tout ça, c'est-à-dire on est partenaires donc tous les trois. Est-ce que vous pensez qu'un média local comme IDFM peut apporter une politique d'emploi, d'insertion et de développement économique un autre regard, un plus?
3: Nous avons besoin de ce vecteur. On a besoin de plans de communication. On a besoin aussi de canaux de communication. On a besoin de mettre en lumière l'ensemble des politiques publiques qu'on met en œuvre concrètement, de manière opérationnelle, aussi des succès que l'on mène sur la ville et sur notre territoire plus large, bien évidemment. On commence déjà par une page de LinkedIn, mais pas que, il y a les réseaux sociaux, mais bien évidemment la radio comme IDFM, c'est un atout pour mettre en lumière, comme vous l'avez bien précisé en introduction de cette rencontre, mettre en lumière l'action publique et les dispositifs, les mesures que l'on mène sur notre territoire en lien avec bien évidemment nos plans d'action.
2: Très bien. En tout cas, vous l'avez compris, hein, nous, on est là, on est à votre service et il ne faut pas hésiter à nous solliciter pour qu'on fasse de la communication sur vos actions qui sont, je pense, indispensables.
3: Bien entendu, avec plaisir.
2: David, vous, votre sentiment par rapport à la radio, est-ce qu'elle a une vraie visibilité, enfin, est-ce qu'elle donne une vraie visibilité à vos actions?
4: Oui. Alors oui, pour une simple et bonne raison, c'est que le national restera toujours le national et ce qui se passe sur le national n'est pas ce qui se passe sur notre territoire. Donc oui, on a besoin d'une radio locale, on a besoin d'une radio locale avec qui on peut discuter, on a aussi besoin d'une radio locale qui nous bouscule un peu dans nos codes, mais par ses interrogations et par sa manière de voir les choses aussi différentes. Moi, on fait un petit déjeuner partenaire une fois par mois sur un des lieux de la mission locale. Tout le monde peut venir, que ce soit des chefs d'entreprise, des partenaires, des centres de formation. Voilà, il y a aucune limite au nombre de personnes présentes. On est en général une petite cinquantaine et assez régulièrement, on me dit « Ah tiens, je t'ai entendu à la radio ». Alors mon ego est super content, voilà, je suis content et on me parle de Jacqueline, voilà. Mais une fois que mon ego il est content parce que je suis une star locale.
2: Et quelle star,
4: ouais, c'est un truc de fou. Je reste convaincu que toutes les discussions, les débats que l'on a, n'ont que l'objectif d'éclairer des gens. J'ai compris que beaucoup de gens qui écoutaient IDFM Radio étaient souvent des artistes. artisans ou des commerciaux ou des élus locaux. Et finalement, c'est un moyen de leur passer un message, de les sensibiliser et d'attirer leur attention. Donc c'est ça que je trouve intéressant. Et on a aussi la chance de faire la radio, une autre émission avec les jeunes.
2: Oui, j'y pensais lorsque vous parliez de ces jeunes qu'on met toujours, enfin qu'on crée, on voit le verre, quand on voit le verre à moitié plein. J'ai failli vous dire, mais il faut écouter la parole aux jeunes.
4: C'est exactement ça. Et quand on l'entend, ça fait du bien.
2: Absolument.
4: Je prends l'exemple du dernier enregistrement que je suis venu. Je me suis mis à côté. Je suis resté une demi-heure à voir la préparation de l'émission. Et c'est drôle. C'est positivement drôle de savoir qu'il y a une dizaine de jeunes autour de la table. Je connais la moitié de ces jeunes, je connais la problématique de la moitié de ces jeunes. Être autour d'une table et parler tournoi de foot, recettes de cuisine ou tout autre sujet sociétal qu'ils ont abordé, moi j'en ai la bouche ouverte parce que quand je sais ce qu'il y a derrière, c'est la première conversation que je serais venu chercher, quoi. Donc ils sont top, ils sont excellents et cela mérite, un peu comme tous, mais cela mérite effectivement de qu'on puisse les entendre parce que ça valorise. Et je trouve qu'IDFM apporte ça.
2: Merci David et merci Linda. Alors, on va juste prendre un cas concret, toujours avec l'optique que des jeunes nous écoutent. Si un jeune de 22 ans nous écoute là aujourd'hui, sans emploi, ne sait pas vraiment quoi faire et a perdu confiance, qu'est-ce que vous lui dites, l'un et l'autre ?
3: Pour ma part, je l'envoie automatiquement vers la mission locale de mon territoire, bien évidemment avant de l'envoyer, prendre en considération sa demande, l'écouter, être dans une relation d'aide, de pouvoir arriver à analyser un petit peu l'ensemble de sa demande, mais bien évidemment un accompagnement vers la structure adéquate sur le territoire, qui est la mission locale, qui a vocation à accompagner les jeunes, à définir un projet professionnel, à orienter, à avoir le temps de pouvoir déposer pour pouvoir arriver à construire un parcours d'insertion. La porte d'entrée de la ville d'Argenteuil, c'est souvent, on cherche un emploi en fonction de son degré d'employabilité, je mets des guillemets quand j'en parle, on accompagne au placement à l'emploi. Ça, c'est le rôle de la mission emploi. C'est pour ça que nous sommes tous acteurs sur la porte d'entrée ville d'Argenteuil et ensuite on réoriente en fonction de la problématique. Si c'est un jeune qui a besoin de construire un projet et un parcours, bien évidemment l'acteur mission locale. Si c'est un plus de 26 ans, le plan insertion pour l'emploi et au regard des demandes, il y a toujours un travail de suivi qui s'opère dans le cadre de nos teams de territoire.
2: Voilà. Bien. Merci beaucoup Linda. Vous aviez une actualité annoncée, vous en avez dit un mot là, il y a un programme d'action escale économique et escale emploi. Je vous laisse peut-être développer Linda aussi.
3: Pour pouvoir effectivement rendre attractif le territoire à la fois côté entreprise et côté emploi, on a mis en place un plan d'action qui est saccadé d'escales emploi et d'escales économiques. Nos escales économiques, c'est tout simplement apporter une animation économique à l'action de nos dirigeants et de nos entreprises. On a des temps forts sur des rendez-vous de l'éco avec des thèmes spécifiques, comment recruter son premier employé ou ne serait-ce que sur la décarbonation industrielle ou encore sur d'autres sujets comme arriver à développer son offre de production sur le territoire. Ça rentre dans le cadre donc des escales économiques. Tout en ayant collaboré avec aussi nos fédérations, nos chambres consulaires, on n'est pas tout seul comme acteur économique, on travaille beaucoup avec la CCI, avec le MEDEF, avec l'ensemble de l'écosystème économique. Et puis concrètement, après, on a des choses très opérationnelles en termes d'emploi, où là on parle de forum, de job dating, de sessions de recrutement. Et prochainement, vous l'avez souligné, dans le cadre du mois de l'égalité des chances, donc piloté par la Direction du Travail, l'Emploi et la Solidarité, la DETS 95, on inscrit donc un stade vers l'emploi qui lui-même est coordonné par France Travail et l'ensemble des acteurs sur le sujet donc du bâtiment et des recrutements en face à face au stade du Coudray à Argenteuil. Ensuite on a également donc on a un forum dans le cadre du mois de l'ESS qu'on va mettre en place sur les métiers de l'artisanat Et ça, c'est voilà, on a besoin aussi de répondre aux besoins de nos artisans, bien de nos territoires. Et sans compter voilà nos job dating, sessions de recrutement tous les mois, notamment prochain avec Petit Fils sur l'aide à la personne. Voilà, et tout ça avec l'ensemble de nos acteurs et nos team entreprises du territoire, mission locale. Ouais,
2: c'est dire que l'un et l'autre, vous ne chômez pas.
3: Hein, loin de là.
2: Allez, on va faire une pause encore, et David, un morceau pour cette pause.
4: Eh bien, écoutez, je vais vous proposer One More Cup of Coffee de Fraser Ford.
2: Ok, ben on écoute ça et puis on se retrouve pour la dernière ligne droite de l'émission.

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1: Merci d'être resté avec nous sur IDFM Radio. C'est l'émission Nos partenaires en lumière, en compagnie aujourd'hui de David Potrel, directeur de la mission locale Vallée Montmorency, et Linda Kecherou, directrice de la formation de l'insertion. J'ai perdu ma ligne.
2: De l'emploi,
3: du développement économique.
1: C'est ça, merci.
3: À la ville d'Argenteuil.
1: Pour la ville d'Argenteuil, absolument. On a bien compris tous les deux à travers vos témoignages que vous faites des choses assez incroyables, hein, pour justement tous ces jeunes. Est-ce qu'il y a un projet dont vous êtes particulièrement fier et dont vous aimeriez que nos auditeurs entendent parler davantage, Linda?
3: Un projet directement en direction des jeunes, ou plutôt
1: un projet dont vous êtes fier et dont vous avez envie de nous parler?
3: Alors, ça sera pas un projet directement à destination des publics, mais tout à l'heure, David a mentionné un travail de coordination d'acteurs locaux sur le territoire, suite à la reconfiguration des SPEL et des bassins d'emploi. Mais la mise en œuvre d'une team emploi, dédiée à tout ce pilotage, cette coordination d'action, de politique publique sur le territoire, avec nos partenaires autour d'une table, pour co-construire justement un plan d'action efficient, efficace en direction de nos publics en recherche d'emploi, de formation, ou en recherche tout simplement de développement de compétences sur le territoire. Donc oui, une instance de pilotage et de coordination qui revêt plusieurs visages, une team éducative pour tout ce qui est le clé rapprochement avec l'entreprise, une team entreprise où on discute uniquement des sessions de recrutement, de l'accompagnement des entreprises à leur recrutement locaux, une team direction, parce qu'il faut bien se rencontrer pour travailler priorité, stratégie, et une team formation avec nos outils de territoire. Voilà, donc plus, je dirais plutôt en back-office,
1: pour arriver à travailler et orchestrer. Tout ce que vous faites aujourd'hui, ouais. Avec des personnes donc motivées, impliquées.
3: Complètement.
1: Oui, ouais.
3: Sinon, un vrai jeu d'acteurs au bénéfice.
1: Et ça vous a demandé combien de temps pour
3: C'est mis en place depuis 2019. Et on avait une team emploi qui réunissait plus de 50 personnes. En visio, bien évidemment, pour partager notre actualité, parce que c'est ça aussi qu'il faut pouvoir arriver à avoir connaissance de ce qui se fait sur le territoire, et ensuite on l'a orienté différemment en fonction de nos actions et de l'enjeu à relever.
1: Très bien. Ben, bravo pour ce challenge.
3: Je vous en prie.
1: David, un projet dont vous êtes fier?
4: Alors oui, c'est un projet naissant qui est en cours d'installation. C'est plus de 2 années de travail par une partie d'équipe. On va très probablement mettre en place à partir de janvier des colocations pour des jeunes, des appartements qu'on va louer pour des jeunes avec qui on va faire de la colocation, avec une idée d'un accélérateur à l'emploi, puisque ce sera la dernière marche pour ces jeunes qui pourront en bénéficier, la dernière marche du logement qui va permettre de stabiliser leur vie et leur permettre d'accéder derrière à un emploi. Voilà, je vous rentre pas dans les détails, ça mobilise des bailleurs, ça mobilise des chefs d'entreprise qui veulent bien nous rejoindre, et là il y a encore de la place. Le public, on l'a, ça c'est pas un sujet. Par contre, ça mobilise une partie juridique très importante sur laquelle il faut vraiment beaucoup travailler. C'est plus de 2 ans de travail là qu'on est en train d'aboutir, et on sait depuis une dizaine de jours que toutes les voyances sont au vert pour qu'on puisse se mettre en place en janvier. Donc top, voilà, c'est super. Stéphanie et Mégane ont fait un boulot incroyable en interne. Donc ça fait partie de ces sujets qu'on a dans des tiroirs depuis des années et des années. Et là, on a une opportunité assez incroyable de se mettre en place.
1: Bon, bah très bien. Et puis, je crois que je vous l'avais dit par un autre canal que si IDFM Radio peut vous soutenir dans ce projet, n'hésitez pas.
4: Avec grand plaisir.
3: Une initiative innovante, je trouve.
4: Oui. Alors oui. Et d'autant plus compliqué qu'on vient avec quelque chose qui n'existe pas. Et que là, il faut s'asseoir et il faut rassurer juridiquement tout le monde, parce que voilà, et il faut donner à tout le monde l'envie d'y aller et de lever les inquiétudes.
3: Super.
1: Alors, on a compris, je vais vous poser une question, mais bon, je pense que la réponse, elle est, vous l'avez développée tout au long de l'émission. Qu'est-ce qui vous donne encore envie chaque matin de faire ce métier, Linda?
3: Ouais, personnellement, je fais jamais la même chose. Il y a toujours de quoi faire.
1: C'est varié.
3: Ce jeu d'acteur, je le précise encore une fois, ce jeu d'acteur, ça t'envie de pouvoir aussi transmettre, donner et de rendre acteur l'habitant, rendre acteur la personne en recherche d'emploi, dans son dynamisme. Voilà, de se dire qu'on contribue à accompagner le développement des personnes, arriver à accompagner nos publics dans l'atteinte de leur objectif. Voilà. C'est transmettre, c'est donner, c'est accompagner et c'est embarquer une équipe également à travers des valeurs de partage, de solidarité,
1: sûr,
3: d'entraide,
1: toujours,
3: de loyauté, d'équité, de se dire que derrière on doit donner l'exemple, donner l'exemple et de se dire que face à un référent adulte, avancer.
1: Bravo, c'est magnifique. David?
4: Alors, je vais faire tomber un mythe. Moi, ce qui me motive tous les matins, c'est mon salaire. Parce que ça fait partie de la vie. Une fois que j'ai dit ça, j'ai la chance d'avoir un boulot où j'ai une écoute d'élus locaux sur lequel on peut faire évoluer des choses et on peut amener des avis qui sont pris, pas pris, peu importe. Et voir le sourire de ces gamins qui poussent les portes, qui rentrent, à qui on va apporter des solutions. Ouais, c'est franchement un vrai moteur de vie, en fait.
1: Je comprends.
4: C'est aussi pour ça qu'on bosse comme des fous. On peut se le dire comme ça, on travaille pas en réalité.
1: Vous faites ce que vous aimez.
4: On est sur des choses les plus dingues qu'on aime, en fait.
1: Il n'y a pas meilleure façon de bien travailler.
4: Ouais.
1: C'est clair. Eh bien voilà, on arrive à la fin de cette émission. Peut-être un petit mot en conclusion, donc l'un et l'autre. David?
4: Eh ben merci Francky pour animer cette magnifique émission avec nous. Merci Jacqueline, je suis content que la saison elle reparte.
1: Ah oui,
4: c'est chouette,
1: aussi.
4: Elle repart sur le chapeau de roue et c'est top en fait.
1: Et merci d'avoir proposé à Linda de venir pour cette
3: émission. Merci pour cette mise en lumière. Effectivement, merci à vous pour cet accueil.
1: Bravo à tous les deux pour toutes ces actions. Voilà, merci en tout cas à tous les deux d'avoir inauguré avec nous cette nouvelle saison de nos partenaires en lumière. Une première émission qui, je trouve, illustre parfaitement ce que nous voulons faire avec ce rendez-vous. Vous mettre en lumière, mettre en lumière celles et ceux qui font vivre notre territoire et qui surtout agissent concrètement pour ses habitants. Merci à vous deux, merci à nos partenaires et rendez-vous très bientôt sur EDFM Radio. Merci Francky pour la technique, merci à nos auditrices et auditeurs bien sûr. À très vite pour un nouveau numéro de nos partenaires en lumière. Restez bien sur notre fréquence pour la suite des programmes parce qu'il y a un autre programme qui suit derrière cette émission. À bientôt.

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Voici votre flash valdoisien. Piéton blessé et transporté à l'hôpital et forces de l'ordre visées par des projectiles. C'était hier, dimanche 13 septembre, à Villiers-le-Bel, à 5h du matin, rue Scribe. De nouvelles règles s'imposent quand on est au guidon d'une trottinette électrique, comme dans de nombreuses autres communes. Beauchamp, dans le cadre de sa politique de sécurité routière, renforce la réglementation relative aux engins de déplacement personnel motorisé, notamment les trottinettes électriques, via un arrêté municipal. Ce dernier vise à adapter les dispositions nationales aux spécificités locales afin de garantir un meilleur partage de l'espace public et de protéger les usagers les plus vulnérables. Ainsi, le port d'un casque homologué devient obligatoire pour tout conducteur. Sergi Soye de retour. La nouvelle édition du festival a démarré ce week-end. Le festival des arts de la rue et du cirque se déroule dans toutes les communes de l'agglomération de Cergy-Pontoise jusqu'au 20 septembre. Au programme, plus de 160 représentations gratuites par plus de 40 compagnies et plus de 200 artistes. Et puis mercredi 16 septembre, une séance ciné doudou, une fois par mois à Herblay-sur-Seine. C'est l'occasion pour les enfants des 6 ans, accompagnés d'un parent, de découvrir le cinéma autrement à travers des films adaptés à leur âge. Ce rendez-vous les initie au 7e art et à la diversité de la création cinématographique. Ça commence à 10h30 à l'Échappée, mercredi prochain. Et je vous le reprécise, c'est la commune d'Herblay-sur-Seine qui vous propose cet événement. C'était vos quelques informations proches de chez vous sur IDFM Radio.

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1: IDFM Radio, soyez des bienvenus, c'est l'heure de l'agenda des villes. Les bons plans culturels sur le Val d'Oise à Meriel, présentation de la saison culturelle 2026-2027. Le vendredi 18 septembre à 19h30 à l'espace Rive Gauche avec le spectacle, ils l'ont appelé Starmania. Pour en savoir davantage, meriel.fr. La ville de Beauchamp vous invite à partager un agréable moment de danse à l'occasion de son thé dansant le dimanche 20 septembre de 14h à 18h à la parenthèse, animé par Martine et Jean-Claude Delbano d'Anine Guinguette. Tarif 10€ par personne. Les billets seront en vente sur place à partir de 13h30. Et puis je vous rappelle que sur la commune d'Herblay, sur Seine, vous avez jusqu'au 3 octobre pour découvrir une exposition Gueule de Jazz. Depuis plus de 50 ans, le photographe belge Jean-Paul Sterk immortalise les grandes figures du jazz, de Duke Ellington, de nombreux artistes internationaux. Une sélection de ces clichés est à découvrir à l'espace André Malraux. C'était l'agenda des villes sur IDFM Radio, les bons plans culturels sur le Val d'Oise.
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Bonjour à toutes, bonjour à tous, bienvenue dans l'émission Les mots des livres. Nous sommes ensemble en direct jusqu'à 19h. Au programme de cette émission, eh bien, une invitée. Il s'agit de l'autrice de Voyage dans l'histoire des inventions. C'est un roman-jeu pour les lecteurs à partir de 8 ans. C'est paru aux éditions Flammarion Jeunesse. L'invitée, c'est Lisa Dupuis. C'est un ouvrage illustré par Clémence Dupont. Et donc, on retrouvera l'autrice qui va nous raconter l'histoire de cet ouvrage formidable à mettre entre toutes les mains, car même les adultes, vous allez vous amuser en apprenant sur les inventions. Et en plus, c'est un ouvrage où c'est vous le héros. Vous choisissez comment avancer dans la lecture. C'est très original, c'est très amusant, et comme je le disais, c'est pédagogique, ludique. Bref, tous les outils pour passer un très bon moment de lecture. Nous évoquerons également, car ce week-end ce sont les journées européennes du patrimoine, quelques idées de sorties autour du monde du livre, de la littérature, notamment à la Bibliothèque nationale de France, qui se trouve donc à Paris. Et puis, plus près de chez nous, à Enghien-les-Bains, il y aura une rencontre demain avec l'auteur Bruno Patino. Mais avant cela, on va écouter un peu de musique. On se retrouve juste après ça. À tout de suite.

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1: Et vous êtes toujours sur les ondes d'IDFM Radio dans l'émission Les mots des lieux. Alors pour leur 43e édition, les Journées européennes du patrimoine auront cette année pour thème le patrimoine de la photographie et patrimoine en péril, raviver, résister, réimaginer. Et pour l'occasion, la BNF propose des expositions, des visites et des ateliers pour découvrir ses collections. Alors par exemple, vous avez... la possibilité de découvrir ce week-end sur le site de François Mitterrand, de découvrir grâce à l'association Paris Slack une spectaculaire performance de skyline en hauteur. Alors ce sera entre les tours de la bibliothèque qui représente des livres ouverts, hein. Les membres de l'association vont réaliser une grande highline, vous savez, c'est cette ligne qui permet, cette ligne aérienne tendue dans l'espace qui permet de voir une personne déambuler. Alors évidemment c'est gratuit et l'accès est libre, et il y aura même une démonstration et des initiations. Donc c'est ce week-end, samedi et dimanche, de 10h à 18h30 sur le quai François Mauriac dans le 13e à Paris. Autre idée de sortie autour du monde du livre, vous avez par exemple sur le site de la bibliothèque Richelieu, hein, dans le 2e arrondissement de Paris, le berceau historique de la Bibliothèque nationale de France, cet ancien palais du cardinal Mazarin construit au XVIIe siècle et qui a hébergé à partir de 1721 la bibliothèque du roi, eh bien vous avez la possibilité de visiter le lieu, là encore, hein, pour les journées du patrimoine. Alors il y aura notamment une présentation des ateliers de conservation qui va être proposée en salle, des lectures des cartes et plans ainsi que des estampes et de la photographie. Donc ça sera sur les deux jours, samedi et dimanche, de 10h à 18h en continu, et uniquement dimanche une présentation des ateliers de numérisation et de restauration en salle Émilie du Châtelet, de 11h à 18h. De plus, une conférence aura lieu samedi à partir de 11h, accès libre et gratuit, hein, dans la limite des places disponibles, avec la présentation de l'ouvrage Fantômes de pierre par ses auteurs Frédéric Manfrin et Chloé Perrault. Alors c'est une conférence sur la presse patrimoine en péril avec un chef du service presse. C'est une conférence qui a pour objet d'indiquer les questions posées par la conservation des fonds de journaux en France à partir de la principale collection issue du dépôt légal, celle de la BNF. Chargée de conserver ses titres pour l'éternité, la BNF a de longue date entrepris des mesures de protection de ce patrimoine qui, évidemment, vous l'avez compris, est fragile et plus rare que l'on pense. Là encore, l'accès est libre et gratuit dans la limite des places disponibles. Alors n'hésitez pas, si vous voulez en savoir plus, à cliquer sur le site bnf.fr. Ensuite, vous vous laissez guider par l'agenda et après, vous cliquez vraiment sur ce qui peut vous intéresser. Par exemple, si vous voulez retourner sur le site de la bibliothèque François Mitterrand, vous avez la visite commence par une découverte de la bibliothèque avec ses salles de lecture en présence des chargés de collection, avec notamment une présentation de collections sous vitrine. Alors c'est un parcours fléché sans inscription avec départ depuis le hall est. Vous avez également la visite guidée de la collection Charles Cros. Là c'est dimanche, alors il y a différents horaires, 13h30, 15h, 16h30, 17h30. Alors la collection Charles Cros rassemble plus de 1400 appareils d'enregistrement et de lecture de documents sonores, vidéos et multimédia. Elle présente donc des trésors, des excentricités techniques, des objets du quotidien et même des prototypes industriels. Là encore, le départ est au hall est avec inscription sur place dans la limite des places disponibles. Si vous voulez visiter les coulisses techniques du cycle, encore c'est dimanche, avec à partir de 14h et toutes les 30 minutes, donc c'est visite. Et puis pour celles et ceux qui dimanche préféraient faire la promenade insolite à travers l'art contemporain, là encore, il y a des visites dimanche après-midi à partir de 14h30, des ateliers également dimanche après-midi pour les familles avec enfants de 5 à 10 ans toutes les 30 minutes dans la galerie Jules Verne, et puis des ateliers de restauration, des expos. Toutes les infos là encore sur bnf.fr avec en précision donc les horaires des différentes visites et les lieux où il faut vous rendre pour commencer ce que vous voulez découvrir ou faire. bnf.fr. Autre idée de sortie, mais là c'est plus près dans le temps et dans l'espace, c'est sur la commune d'Enguerne-les-Bains, une rencontre dédicace qui se tient demain soir, mardi 15, à partir de 19h, à l'auditorium du Centre des Arts d'Enguerne-les-Bains, qui se situe au 12-16 rue de la Libération.

Néanmoins, vous connaissez son travail avec ses précédents ouvrages, notamment La civilisation du poisson rouge, Tempête dans le bocal ou encore Submersion, des ouvrages qui font beaucoup réfléchir sur notre dépendance aux écrans, aux réseaux sociaux et évidemment toutes les difficultés que ça engendre, notamment chez les jeunes, mais pas seulement. C'est ce qu'il va nous expliquer, car dans cet essai, il propose de nombreuses pistes et solutions pour conserver son indépendance cognitive et résister à l'obsolescence humaine. Et donc cette rencontre dédicace, c'est demain à partir de 19h à l'auditorium du Centre des Arts d'Enghien-les-Bains. Soyez nombreux si vous avez la possibilité de vous déplacer, évidemment n'oubliez pas de vous inscrire car même si c'est gratuit, le nombre de places peut être limité.

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1: Et nous retrouvons notre invitée Lisa Dupuis, bonjour.
2: Bonjour.
1: Merci d'avoir accepté mon invitation pour parler de votre ouvrage qui s'intitule « Voyage dans l'histoire des inventions ». C'est paru aux éditions Flammarion Jeunesse et c'est illustré par Clémence Dupont. Mais avant d'évoquer ce titre, est-ce que vous pouvez vous présenter en quelques mots auprès de nos amis auditeurs ?
2: Alors, je m'appelle Lisa, je suis autrice et conceptrice de jeux, donc je travaille pour l'édition, je fais des livres surtout autour de l'enquête, moi ce que j'adore, c'est le voyage dans le temps, c'est de faire des jeux de rôle dont vous êtes le héros, je fais ça comme métier, je fais plein de choses, des événements et des livres jeunesse aussi.
1: Et là, franchement, on est servi, car dans cet ouvrage, qui est un vrai roman-jeu interactif, on découvre une machine qui nous permet de voyager dans le temps, effectivement, et découvrir des inventions. Alors, des fois, on pense que c'est récent. Des fois, on se dit, mon Dieu, c'est comment les gens vivaient sans. Et c'est ce qu'on va découvrir. Et d'ailleurs, comment vous est venu les idées de telle ou telle invention? C'est vraiment des choses qui vous ont marqué quand vous avez découvert, je parle notamment par exemple, la télévision, l'imprimerie, ce sont des choses qui que vous pensez être vraiment importantes à faire découvrir aux jeunes, parce que on se dit, notamment le papier toilette, ça fait plus sourire, ou par exemple le théâtre, ce sont des inventions peut-être différentes, parce que vraiment on aborde des sujets assez vastes.
2: Oui, effectivement, j'ai voulu faire un peu de tout. Donc comme ça, on a des choses qu'on apprend à l'école, donc notamment comme l'imprimerie, mais des choses aussi qu'on voit pas souvent, comme la télévision ou aussi un train, comment fonctionne un train. Et effectivement, il y a des choses un peu plus rigolotes comme le papier toilette, parce que mine de rien, ce que vous saviez que de base, on n'avait pas forcément des rouleaux. Et à partir de quand est-ce qu'on a commencé à utiliser des rouleaux de papier toilette? Pour le savoir, il faudra lire le livre.
1: Voilà.
2: Mais effectivement, je trouve ça passionnant parce que il n'y a pas que les grandes inventions qui comptent dans nos vies, il y a aussi les plus petites qu'on utilise au quotidien, donc j'ai voulu faire un mélange quoi.
1: Et c'est formidable aussi, c'est que donc le lecteur, le jeune lecteur à partir de 8 ans, mais franchement les parents pourront passer un très bon moment de lecture parce qu'ils n'auront pas la même manière de découvrir les aventures, parce que c'est un vrai livre d'aventure. Ça commence par on suit le chat Kiki qui va nous faire découvrir une drôle de machine. Enfin, on va pas tout expliquer, mais c'est à la lecture on découvre que l'on peut choisir nous-mêmes la suite de l'ordre des pages. Ça nous renvoie à un autre chiffre, un autre numéro qui nous permet soit de sauter des pages, soit de revenir en arrière. Et comme on se retrouve dans une machine à voyager dans le temps, forcément, à la fin, on a envie de rentrer à la maison. Et il va falloir donc réussir certaines épreuves, certaines étapes qui nous feront colorier une jauge comme dans une voiture, hein. C'est-à-dire il y a des niveaux et il faut atteindre le plus haut niveau pour rentrer à la maison. Alors évidemment le jeune lecteur comme le jeune parent ne doit pas s'effrayer, il y a évidemment de très nombreuses passerelles pour revenir en arrière, pour gagner plus de points, et puis évidemment vous n'avez pas été trop sévère avec nous lecteurs, vous avez glissé les solutions à la fin pour celles et ceux qui vraiment pêcheraient sur un des questionnaires ou vraiment qui pourrait être un peu plus difficile. Là encore, vous voulez que on s'amuse en apprenant, mais qu'on se prenne pas la tête à bugger ou à se retrouver bloqué devant une question.
2: Oui, c'est ça. En fait, l'idée, c'est de s'amuser. C'est pas un test de culture. Au contraire, les énigmes sont accessibles à tout le monde. Donc, l'idée, c'est que les réponses sont dans le livre et c'est que vous alliez faire de façon ludique un apprentissage. Donc oui, tout à fait. C'est pour les enfants de 8 à 12 ans, même peut-être avant s'ils sont avec les parents. Et pour les parents de tout âge, ça
1: oui.
2: Ça
1: ah, exactement. On apprend beaucoup de choses parce que on a en tant qu'adulte, hein, on ne sait pas forcément les inventions. Hein, où ça remonte à très très loin lorsqu'on a étudié à l'école, comme vous le rappelez, l'imprimerie. Mais par exemple, le casque séchoir, c'est aussi une invention révolutionnaire du XXe siècle. Et là, on découvre comment il est arrivé. Alors, il y a aussi donc des inventions qui remontent, par exemple, le feu, hein, une des premières inventions de l'humanité. Ça aussi, hein, c'est important que les enfants aussi se repèrent sur une frise chronologique, leurs parents ne sont pas nés dans le noir et blanc, à l'époque du noir et blanc et des dinosaures, mais qu'il y a aussi une évolution, que l'être humain a toujours, toujours cherché à améliorer son quotidien, à trouver des solutions aux problématiques qu'il rencontrait, que ce soit donc la lumière comme l'ampoule, l'information grâce au télégramme. C'est vraiment des choses que l'enfant doit toucher dès le plus jeune âge.
2: Oui, effectivement, c'est quelque chose qui nous permet de brasser très large pour un peu sortir de ce qu'on nous apprend à l'école, quoi.
1: Alors justement, le livre, donc, on suit le page après page. On peut ainsi donc partir à un chiffre très très éloigné. Donc, il faut pas s'inquiéter si l'on voit l'enfant commencer à la page, commencer à lire et puis à la page 10 le voir avancer très loin dans le livre. Il n'a pas sauté des pages par paresse. Hein. Bien au contraire, il suit exactement l'ordre des énigmes et sa curiosité l'a emmené à aller parce qu'il y a plusieurs possibilité à chaque fois, c'est aussi important d'essayer le choix multiple au lecteur.
2: Oui, c'est ça, en fait, c'est un livre-jeu, vraiment, c'est pas une expérience de lecture classique. L'idée, c'est que les enfants, les lecteurs, en fait, soient les héros de leur histoire, c'est eux qui font leur choix, et c'est vraiment sympa de pouvoir choisir son chemin, et même de faire plusieurs fois le livre pour choisir différents chemins, et voir où est-ce qu'on arrive si on fait un choix différent. Donc c'est vraiment une aventure, comme vous avez dit.
1: Et ce qui est aussi intéressant, c'est la manière dont le livre est construit, comme je le rappelais, mais qu'il y a aussi donc lorsqu'on a vraiment la description d'une invention sur une double page, on a des encouragements, des félicitations, mais à chaque fois donc c'est toujours dans le positif et on a des magnifiques illustrations que l'on doit à Clémence Dupont avec des petits paragraphes un peu plus pédagogiques, un peu plus descriptifs pour vraiment rentrer dans le sujet de l'invention.
2: Oui, c'est ça, c'est le petit personnage du Technodex. C'est un peu le petit geek à lunettes, celui qui adore plonger la tête dans les livres. C'est un petit robot qui va nous permettre d'avoir des informations plus poussées sur ce qu'on voit. Donc c'est un peu l'encyclopédie sympa. Donc c'est notre copain quoi durant toute l'aventure. Et du coup c'est un personnage qui a été créé par Clémence Dupont pour le livre effectivement.
1: Alors comment ça se passe? Vous, c'est, on l'a compris, hein, c'est vraiment un métier passion que de travailler sur les enquêtes, sur ce type d'ouvrage, mais avec une illustratrice, comment vous avez travaillé? Est-ce que vous avez déjà regardé son travail, déjà vu comment elle illustrait une époque ou des personnages?
2: Alors dans l'idée, de base, c'est une illustratrice de dinosaures. Donc on a fait un premier ouvrage du même type, un livre-jeu qui s'appelle Voyage au temps des dinosaures, qui nous emmène vraiment à la préhistoire, découvrir les différentes époques des dinosaures, parce que les dinosaures étaient présents durant des millions d'années, pas comme nous. Et donc Clément, c'est ça. c'est vraiment sa spécialité, donc d'abord elle est partie sur ça, et puis bah on a vu que ça plaisait bien, donc on est parti sur tout autre chose, et donc c'est pour ça que j'ai proposé l'idée cette fois de voyager à des époques où les humains ont vécu, pour vraiment centrer cette aventure-là sur les inventions des humains, et en quoi elles ont changé notre quotidien. Et donc ben là je proposais mes thèmes à Clémence, qui a fait les illustrations par la suite.
1: Alors du coup, oui, elle a fait un bond également dans le temps. Elle a pris sa machine à voyager pour arriver jusqu'au 21e siècle avec des notions qui sont très très intéressantes pour le lecteur, et notamment quand on pense à ces inventions très récentes, hein, qui ont vraiment révolutionné depuis l'époque de la révolution industrielle, hein, qui est vraiment une époque assez charnière pour les inventions, je vais y arriver, et on découvre ainsi de très nombreuses est-ce qu'il y a une invention qui vous a plus marqué par son histoire, comment elle est arrivée, parce qu'on ne parle pas des inventions qui sont tombées dans l'oubli dans votre ouvrage, mais on pourrait presque, hein. Quelle peut-être invention vous a vraiment marqué?
2: Ouais, c'est plus sur le côté technique. J'ai été fascinée sur la télévision, justement. Mm-hmm. J'ai adoré découvrir comment ça fonctionnait, parce que moi-même, je suis vulgarisatrice, j'ai fait des longues études, j'ai fait un master en recherche, et donc j'ai adoré me plonger sur le côté technique, le fait que ça fonctionne avec un tube, qu'est-ce que c'est un pixel, etc. Mais dans les années 50, donc c'est vraiment fascinant de voir que déjà à cette époque-là, on réussissait à faire de telles prouesses. Et donc oui, c'est ça qui m'a marqué. J'avoue que c'est un peu l'invention que je propose aux autres de découvrir en premier, parce que c'est ce qui donne envie de lire la suite du livre pour moi.
1: Et c'est vrai qu'on découvre cette invention qui a vraiment révolutionné aussi les générations de familles qui ont commencé à la fois à avoir une fenêtre sur l'extérieur et également se divertir, et je me rappelle beaucoup, hein, dans les reportages, dans les documentaires, disent qu'ils allaient voir derrière l'écran de télévision, le fameux poste, pour savoir s'il n'y avait pas quelle était la magie, hein, de cette invention.
2: C'est vrai que ça a l'air magique.
1: Voilà, révolutionnaire, savoir s'il y avait des petits bonhommes derrière la vitre. C'était aussi une manière une révolution du 20e siècle. Moi, il y en a beaucoup, hein, qui m'ont beaucoup marqué, qui m'ont fait aussi sourire, hein, comme le papier toilette, hein, parce qu'on rappelle, hein, c'est une invention assez récente, hein. On oublie, hein, mais les toilettes sèches, et puis là encore, une partie de l'humanité n'a pas accès aux toilettes, encore moins au papier toilette. Là aussi, c'est une manière de rappeler aux jeunes générations, hein, qu'on a beaucoup de chance dans notre pays, et aussi de passer un très très bon moment en compagnie de ce robot Technodex, et de parcourir ainsi notre humanité, nos inventions des époques, hein. On part de la préhistoire jusqu'au 21e siècle. Il y a même une petite frise sur certaines doubles pages, notamment lorsqu'on arrive sur la page de l'Antiquité, où on nous rappelle à quel endroit, hein, sur la frise on est, hein. C'est aussi important de se resituer, parce que souvent quand on est jeune, on a du mal à comprendre où se situe, où se passe cette période, et puis on découvre ainsi un monde extraordinaire qui, je pense, pourrait peut-être faire naître quelques vocations de jeunes lecteurs, d'avoir un peu plus envie de découvrir ces inventions qui sont autour de nous, que l'on croit acquises et qui pourtant, hein, ont bien été inventées pour notre usage plus ou moins quotidien. Et puis il y a le fameux cadran solaire aussi, on en voit encore sur certaines façades dans le sud. C'est important aussi de réexpliquer que, même si aujourd'hui il paraît que les jeunes ont du mal à lire sur des montres à aiguilles, eh bien à l'époque c'était encore, à l'époque il y a plus d'un siècle, hein, c'était vraiment un usage régulier, hein, de découvrir, d'apprendre à lire l'heure grâce à ce cadran solaire, et on apprend plein de choses comme cela dans votre ouvrage, qui est vraiment formidable. Et on rappelle, comme vous le faisiez tout à l'heure, Voyage au temps des dinosaures, c'était votre précédent titre, avec Clémence Dupont, qui a fait des illustrations formidables. Là encore, on plonge période après période, invention après invention, et on découvre, on s'amuse beaucoup, beaucoup, grâce à ces personnages que vous nous faites et aux inventions que vous nous faites découvrir. Alors évidemment, lorsque l'on a fini un tel ouvrage, Voyage dans l'histoire des inventions, après Voyage au temps des dinosaures, je suppose que vous êtes peut-être déjà à l'écriture du suivant.
2: Pour l'instant, c'est pas encore dans les bacs, mais on a en tout cas les thèmes. Si vous adorez le voyage au temps des inventions, bien sûr, il y a les dinosaures en attendant. Donc il y aura déjà de quoi faire.
1: Voilà.
2: Mais effectivement, il y a plein de petits livres qui sont en train d'être écrits de mon côté. Pour l'instant, je peux pas trop en dire, mais oui, je reste un peu à la fois dans l'enquête et pour les adultes, et à la fois dans la jeunesse ou en tout cas le tout public. Donc ce genre de jeu là, j'essaye de le décliner en plein de formats différents.
1: Ah bah c'est noté. Et est-ce que l'on peut vous retrouver lors de rencontres dédicaces dans des librairies ou des salons en ce moment ?
2: En ce moment, non, il n'y en a pas. Peut-être pour les prochaines sorties, justement. Donc à voir si je peux en parler sur les réseaux, je mettrai les dates ou sur mon
1: Alors,
2: site.
1: Alors, rappelez-nous, on peut vous retrouver donc sur quels réseaux sociaux ?
2: Alors mon nom entier c'est Lisa Dupuis et vous pouvez me retrouver sur les réseaux avec le @notsobusylisa. C'est de l'anglais, ça veut dire pas si occupée Lisa, donc notsobusy.
1: D'accord, B-U-S-Y.
2: C'est ça.
1: Et donc on vous retrouve sur ces pages, on suit votre actualité que vous mettez régulièrement à jour et ainsi échanger si on a déjà lu Voyage au temps des dinosaures et si on veut échanger avec vous sur Voyage dans l'histoire des inventions,
2: oui,
1: ce roman-jeu paru aux éditions Flammarion Jeunesse. Alors, je ne sais pas si Clémence Dupont, elle aussi, sur les réseaux sociaux, on peut les retrouver facilement sur en cliquant
2: bien
1: sur
2: le bouton. Clémence Dupont, c'est aussi facilement trouvable sur les réseaux.
1: D'accord.
2: Si t'as fait son nom.
1: Eh bien, merci encore à vous. On rappelle, c'est un titre formidable. Pour la rentrée, vous passez un excellent moment en famille en plus, parce que c'est l'occasion, parce que on peut partager ce moment de lecture. C'est un roman scientifique, ludique et à partager, parce que je pense que les enfants, entre eux, les frères et sœurs, ils auront envie de découvrir le plus rapidement les réponses aux énigmes afin de faire décoller leur machine à voyager dans le temps et revenir le plus rapidement possible, parce que c'est aussi une petite compétition qui peut naître entre lecteurs et ça peut être aussi une manière aussi de partager ce qu'ils ont appris et briller ainsi au goûter ou au repas en famille, parce que je sais que les enfants aiment bien aussi partager lorsqu'ils ont appris quelque chose, de briller autour d'eux et puis peut-être de piéger leurs parents qui eux n'auront peut-être pas la réponse sur ces inventions créées depuis donc le début de l'humanité.
2: Surtout voir quelle fin vous pouvez débloquer
1: aussi,
2: parce qu'il y a plein de
1: possibilités,
2: d'inventions à scanner, donc les choses peuvent se passer très différemment en fonction de vos choix.
1: Voilà.
2: Donc, c'est très intéressant à voir.
1: C'est formidable, et puis ce petit personnage du Technodex avec ses petits yeux qui font beaucoup penser aux personnages que l'on a pu croiser en science-fiction, un personnage attachant lui aussi, dont on entend presque la manière de parler en lisant ces petits paragraphes, parce que vous avez aussi choisi d'avoir un langage lorsque on lit notamment ce personnage, car on est vraiment en tant que lecteur invité, vous nous tutoyez, vous nous encouragez, on n'est jamais laissé seul, perdu dans les époques. Au contraire, à chaque fois, on est vraiment tenu par la main, et c'est une manière très originale et amusante de découvrir la lecture et évidemment ici l'histoire et les inventions, car évidemment elles sont toutes les deux entremêlées. Merci encore à vous, Lisa Dupuis, puis à bientôt pour un nouvel ouvrage.
2: Avec plaisir.
1: Au revoir.
2: Merci,
1: au revoir.
2: Au revoir.

0: Vas-y.
1: Et vous êtes toujours à l'écoute de l'émission Les mots des livres. Nous sommes en direct jusqu'à 19h. Mais on arrive au terme de l'émission. Alors pour moi de vous rappeler que ce week-end 19 et 20 se déroulent les journées européennes du patrimoine et qu'il y a de très nombreux endroits où le monde de la littérature ouvre leurs portes, et notamment, comme je vous l'évoquais en début d'émission, la Bibliothèque nationale de France, l'ancienne bibliothèque Richelieu, enfin de très nombreux endroits vous ouvrent leurs portes pour des ateliers, des rencontres, des découvertes de lieux assez fermés au public, et puis des endroits où vous pouvez même venir avec les enfants si vous avez la possibilité d'abord de vérifier les horaires, s'il faut s'inscrire au préalable. N'hésitez pas à aller sur le site bnf.fr, vous aurez tout l'agenda en cliquant. Après vous choisissez vraiment ce que vous souhaitez faire, le jour, etc. C'est très bien fait. J'ai aussi parlé pendant cette heure d'une magnifique découverte, une invitation à découvrir les inventions grâce à l'ouvrage de Lisa Dupuis qui était avec nous tout à l'heure. Le titre « Voyage dans l'histoire des inventions », c'est paru aux éditions Flammarion Jeunesse. C'est illustré par Clémence Dupont. C'est un roman-jeu, on apprend beaucoup de choses et puis surtout on passe un très bon moment car il y a des énigmes, il y a des personnages dessiné très drôle, et c'est un ouvrage donc destiné aux enfants à peu près de l'âge de 8 ans qui arrivent déjà bien à se débrouiller en lecture, mais que l'on peut partager au sein de la famille. Même les parents vont apprendre beaucoup de choses car ce sont des inventions qui vont du feu en passant par l'imprimerie, la télévision, jusqu'au papier toilette, et même vraiment, on fait vraiment le tour des grandes inventions jusqu'à nos jours avec la connexion Wi-Fi. C'est une manière très originale de découvrir la lecture, d'apprendre beaucoup de choses sur l'histoire de notre humanité et puis du quotidien, de nos des inventions qui font notre quotidien aujourd'hui. Alors n'hésitez pas, si vous voulez en savoir plus, vous cliquez sur le site flammarion.fr, vous allez sur un moteur de recherche, vous cliquez Lisa Dupuis et vous retrouverez facilement son réseau social Not Busy Lisa Dupuis, je crois, quelque chose comme ça. C'est très facile de la retrouver, ainsi que son illustratrice Clémence Dupont qui a fait un magnifique travail où les inventions sont vraiment facilement reconnaissables. On apprend beaucoup de choses grâce aussi au dessin, et puis c'est une mise en lecture très facile. On a beaucoup d'illustrations qui nous plongent vraiment dans ces inventions, comme par exemple la révolution industrielle en Angleterre. On retrouve les campagnes anglaises avec le chemin de fer, ces lignes d'électricité qui parcourent la campagne. On découvre aussi d'autres époques, comme le cockpit de la fameuse machine à voyager dans le temps. Ça, c'est au début de l'ouvrage. Et puis, évidemment, le 20e siècle avec les années fin 50 où on découvre notamment les commerces où l'on voyait des postes de télé en vitrine. C'est très bien fait. Je rappelle le titre, Voyage dans l'histoire des inventions, un roman-jeu à ne pas rater. On traverse le temps et on décide de son destin, car oui, le lecteur est acteur, il choisit comment avancer dans sa lecture. C'est très très ludique. Et on se quitte en musique. Je vous souhaite une excellente fin de journée sur les ondes des FM Radio et je vous dis à lundi prochain à partir de 18h en direct. Au revoir.

Bonsoir les petits loups, c'est Valérie sur IDFM Radio. Et chaque soir, une histoire vous attend. Vous êtes là? Alors c'est parti! La plume magique. Maman avait donné à Camille le petit coffre auquel elle tenait tant. Dans ce coffre, il y avait la plume du petit oiseau qu'elle avait sauvé lorsqu'elle était petite. Camille tenait énormément à ce cadeau. C'était devenu son objet le plus précieux. Le soir, avant de s'endormir, elle prenait sa petite clé, ouvrait le coffre et regardait la petite plume noire. Alors, elle essayait d'imaginer sa maman quand elle avait son âge. Ça lui faisait bizarre. Maman mangeait-elle des bonbons? Faisait-elle des bêtises? Se faisait-elle gronder par sa maman à elle? C'était drôle d'imaginer sa maman petite. Pour Camille, la petite plume noire était comme un objet magique. Un soir où, comme d'habitude, elle avait ouvert son coffre, elle entendit un petit bruit étrange, comme si on toquait à la fenêtre. Elle crut d'abord que c'était la pluie, mais non, on toquait réellement à la fenêtre. Camille avait un peu peur, mais elle alla voir tout de même. Et lorsqu'elle tira le rideau, elle vit un oiseau noir qui cognait au carreau avec son petit bec. Camille était étonnée. Elle ouvrit la fenêtre et, à sa grande stupeur, l'oiseau se mit à parler. « Je ne suis pas un oiseau comme les autres. Je suis le petit oiseau que ta maman a sauvé il y a très, très, très longtemps. Je suis partie bien vite lorsqu'elle m'a guéri et je n'ai pas pu la remercier. Ne lui dis pas que tu m'as vu. Les adultes ne comprennent pas ces choses-là. Je voulais juste que tu saches que la plume que j'ai laissée est une plume magique. » Que vous la garderez près de vous, il ne vous arrivera que des choses heureuses. Maintenant, adieu. Et l'oiseau s'envola, laissant Camille seule avec la petite plume qu'elle décida de garder toute sa vie comme un précieux trésor. Bonne nuit les petits loups sur IDFM Radio.

Greetings and love. Sur une pure introduction de Don Drummond, on vous souhaite la très bienvenue sur le Positive Vibration Time, IDFM Radio, 980 FM. Et partout dans le monde sur le IDFM98.fr. Conscious Music, Cultural Music, c'est parti! J'espère que vous allez toutes et tous bien. En tout cas, pour bien débuter la semaine, je vous ai préparé une pure sélection. Et tu connais la formule 100% vinyle, bien sûr, et ça depuis 25 ans. C'est le Positive Zion Vibration qui roule ce soir, 22h minuit. Cherche pas, il n'y a pas d'autre émission. Après Don Drummond, on continue avec un grand musicien de la musique jamaïcaine.

Et une spéciale pour ma Positive Family, pour ma Zion Family. Maximum de love pour vous toutes, vous tous à l'écoute.

original iRoy. On va pas se mentir, très inspiré de New Roy. Et c'était de coutume à l'époque. Et encore maintenant. Mais iRoy a vraiment son timbre de voix.

Incredible Music, ça se passe tous les lundis 22h minuit. Et là on est avec The Royals, Pick Up The Pieces, Pressure Sounds Label.

Un gros big up à toutes celles et ceux qui ont connu ce pur label Pressure Sounds. Ils ont réédité des purs collectors, dont celui-ci, The Royals.

Et pour la version DJ, on retrouve une nouvelle fois iRoy avec un mix, on va dire, étrange. Mais je vous laisse avec iRoy Monkey Fashion.

Une spéciale pour notre Big Guy Dream qui nous écoute de là-haut. Bing Zion, c'est pour toi.

jusqu'à la fin. Et cette tune, elle est spéciale pour mon frère Raslo Jaman, avec qui on en a parlé il y a pas si longtemps. Merci à Jaffingers pour cette réédition. Vivian Weathers.

et première de la saison. Et on commence avec le label Greatest Friend. Un gros gros big up à toute l'équipe. Et on commence avec l'artiste Vanzo. Vanzo, Greatest Friend, c'est brand new.

On reste avec Greatest Friend. Et vous aurez reconnu la voix directe d'Anthony B.

On va continuer avec le collectif Airy Heights. Gros big up à eux. Et ils arrivent avec un nouveau One Redeem qui va par le nom de Down in Jamaica. Donc c'est parti pour le Down in Jamaica Redeem. On commence avec le big artist Cheesy Deck.

déjà la fin de l'émission. Mais on se retrouve très vite, lundi prochain, avec un invité, le premier de la saison, et certainement pas le dernier. Un maximum de love à vous tous à l'écoute, tous les fidèles de l'émission, tous ceux qui sont branchés chaque lundi dès 22h, et on n'oublie pas chaque mercredi 20h, 22h sur Canal Sud Radio, le Breda, Raslo, Jaman, le frère Tribute, pour une positive On Mission vibe. Un maximum de love à

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L'affaire Grégory Villemain, ou affaire du petit Grégory, est une affaire criminelle française qui débute le 16 octobre 1984 en fin d'après-midi, lorsque Christine Villemain signale la disparition de Grégory, son fils de 4 ans, du domicile familial situé à l'Épanche sur Vologne. Le même jour, dans la soirée, le corps sans vie de l'enfant est retrouvé vers 21h15, à près de 7 km de là, dans la Vologne, une rivière des Vosges. La photographie du repêchage du corps de Grégory, les pieds, les mains et la tête liés par des cordelettes et un bonnet de laine rabattu sur le visage, paraît dans la presse et marque d'emblée l'opinion publique. L'affaire attire rapidement de nombreux journalistes, français puis étrangers, et dès le surlendemain, fait la une de la presse nationale. Presque 40 ans après le début de cette affaire criminelle, on ne sait toujours pas qui a assassiné Grégory Villemain, malgré toutes les pistes explorées par les forces de l'ordre. Voici le récit de cette affaire criminelle hors norme qui passionne les Français depuis plusieurs décennies. Le mardi 16 octobre 1984, vers 16h55, Christine Villemain, suivant ses habitudes, quitte son travail à l'Épanche et récupère son fils Grégory chez sa nourrice, Christine Jacot, dans son appartement situé au HLM du Guéchamp, dans le même village. Selon les déclarations de Christine Villemain, de retour au domicile familial, elle met à son fils un bonnet en raison du froid, et elle autorise Grégory à rester dehors pour jouer un peu dans le jardin, sur le tas de gravier situé devant la maison. Christine, elle, se prépare à faire du repassage. Elle met la radio à un volume élevé, de façon à entendre l'émission Les Grosses Têtes depuis la pièce où elle repasse son linge. À cette heure tardive d'octobre, elle décide de ne pas rouvrir les volets, que Jean-Marie, son époux, avait l'habitude de fermer le matin par crainte des cambrioleurs. Donc elle ne voit pas la route qui passe devant sa maison, et elle ne voit pas son enfant jouer dehors. Peu après 17h20, elle sort de sa maison pour demander à son fils de rentrer, mais ne reçoit aucune réponse. Ne le trouvant pas, Christine Villemain est prise de panique. Elle se précipite dans sa voiture et part à sa recherche, pensant que Grégory est retourné à pied chez sa nourrice, à quelques kilomètres de là, ou qu'il est parti rejoindre des camarades. En route, elle interroge des voisins, qui tous déclarent ne pas avoir vu le petit. Grégory Villemain a disparu, pendant cet intervalle de 18 minutes entre 17h02 et 17h20, où il jouait devant sa maison, alors même qu'un voisin est passé promener son chien sur cette route, comme chaque soir, que d'autres voisins étaient chez eux, et que Christine était à quelques mètres de Grégory, chez elle. Ses parents ne le reverront jamais vivant. L'affaire du petit Grégory commence.

La police est alertée de la disparition de Grégory vers 17h50. Entre-temps, une lettre anonyme a été postée pour revendiquer l'assassinat de Grégory. Elle sera reçue le lendemain. Le cachet de la poste sur le timbre portant l'heure de 17h15, quelques minutes après la disparition du petit Grégory. Et le corbeau, cet informateur anonyme et menaçant, a aussi appelé Michel Villemain, le frère aîné de Jean-Marie, pour le prévenir du crime à 17h27 ou 17h32, selon les reconstitutions ultérieures de la police. Si le contenu ou même l'existence de l'appel téléphonique à Michel ont pu être mis en doute, il est avéré que c'est lui, Michel Villemain, l'oncle de Grégory, qui a alerté sa famille vers 17h30. Les recherches sont lancées par les forces de l'ordre, et à 21h15, quelques heures après sa disparition, le corps sans vie du petit garçon est retrouvé. Il est plaqué contre un barrage dans la Vologne, à Docel, exactement à 7 km en aval de l'Épange. Ses mains, ses pieds et son cou sont liés par des cordelettes. Des journalistes assistent au repêchage du corps de Grégory par les pompiers. Un pompier encordé tient dans ses bras Grégory, qui est vêtu d'un anorak bleu, d'un pantalon de velours vert foncé et d'un bonnet de laine, rayé bleu et blanc, rabattu sur son visage. Une photographie prise à cet instant est publiée dans la presse le lendemain matin et va bouleverser tous ceux qui l'auront sous les yeux. Grégory Villemain, 4 ans, a été assassiné. Les recherches dans la Vologne ont eu lieu suite à l'appel téléphonique d'un mystérieux personnage, le Corbeau, qui aurait prévenu du crime vers 17h30, 17h27 ou 17h32 selon les reconstitutions ultérieures, Michel Villemain, l'oncle de Grégory. Le Corbeau dit qu'il l'appelle lui, faute d'avoir pu joindre Albert et Monique Villemain, les grands-parents du petit garçon. « Je te téléphone car cela ne répond pas à côté. Je me suis vengé du chef et j'ai kidnappé son fils. Je l'ai étranglé et je l'ai jeté à la Vologne. Sa mère est en train de le rechercher, mais elle ne le trouvera pas. Ma vengeance est faite. » Le lendemain, mercredi 17 octobre 1984, une lettre anonyme adressée à Jean-Marie Villemain revendique le crime. « J'espère que tu mourras de chagrin, le chef. Ce n'est pas ton argent qui pourra te redonner ton fils. Voilà ma vengeance, pauvre con. » La lettre a été postée à l'Épange, le jour du meurtre, avant la levée de 17h15, d'après l'oblitération du bureau postal. Un corbeau à la voix rauque, ou peut-être une femme déguisant sa voix, comme le suggéreront certains experts au procès en 1993, harcelait toute la famille Villemain depuis plus de 3 ans, et la mort de Grégory est considérée comme la mise à exécution des menaces proférées au cours de ces années. À ce jour, malgré certains enregistrements qui existent toujours, on ne sait s'il y a eu un ou plusieurs corbeaux, et ils n'ont jamais été identifiés formellement. Il y a de forts soupçons ayant successivement pesé sur différents membres de la famille Grégory Villemain. L'enquête n'a pas davantage mis en évidence de manière certaine le nombre exact, ni même le genre des corbeaux. Le mercredi 17 octobre 1984, le juge d'instruction Jean-Michel Lambert, âgé à l'époque de 32 ans, est saisi pour instruire le dossier. Comme il ne manquera pas de le rappeler à diverses reprises, il s'agit de la 180e information judiciaire sur les 229 qu'il aura eu à traiter durant l'année 1984 à Épinal. Il est relativement inexpérimenté, compte tenu de son jeune âge, et complètement débordé par le nombre d'autres affaires dont il doit s'occuper dans le même temps. L'autopsie du corps se déroule le lendemain des faits. Le corps de Grégory ne présente aucune trace de violence apparente. Il n'est pas remarqué d'hématome, même si l'on relève à la tête une ecchymose d'un centimètre de diamètre, avec décollement du cuir chevelu. L'anorak et le bonnet qu'il porte lorsqu'il est retrouvé inanimé dans la Vologne sont propres, et les cordelettes n'ont provoqué aucune égratignure. Il est relevé que sa bouche et ses narines sont couvertes en partie de salive écumeuse, que ses lèvres sont cyanosées et que ses poumons présentent des traces d'agonie asphyxique. Cependant, ils ne sont remplis que d'une faible quantité d'eau, et rien ne permet d'affirmer que celle-ci provient bien de la Vologne. On ne sait donc pas avec certitude si Grégory est mort noyé ou s'il a été jeté dans la Vologne, déjà mort. Son estomac contient seulement les résidus de la pomme que Grégory a consommée pour son goûter. Aucune trace d'alcool n'est retrouvée dans le sang, bien que celui-ci ait été prélevé en quantité insuffisante pour établir un bilan toxicologique complet.
Aucune trace d'adrénaline, symptomatique de la peur, n'est retrouvée non plus. Les conclusions de l'autopsie sont les suivantes. La mort de l'enfant Grégory Villemain est directement et exclusivement en rapport avec une submersion vitale à double origine, asphyxique et inhibitrice. Cependant, elles ne permettent pas de déterminer si Grégory est mort noyé ailleurs que dans la Vologne avant d'y être jeté. Une noyade préalable dans une baignoire a été estimée possible, ou s'il a été jeté vivant dans les eaux de la Vologne, ni s'il a été ligoté avant ou après sa mort. Il a été reproché à cette autopsie d'avoir été un raté médico-légal ayant tout faussé, car incomplète et bâclée. L'ordonnance du juge datée du 17 octobre 1984 et adressée aux docteurs Gérard de Rennes et Elisabeth Pagel leur indique de procéder éventuellement à tout prélèvement en vue d'expertise ultérieure, mais le non-prélèvement des viscères de l'enfant empêche de savoir si celui-ci a été drogué au préalable avec une substance quelconque. Nommé par les gendarmes le lendemain de la mort de Grégory, le premier expert graphologue, le colonel en retraite Antoine Argout, désignera Roger Jacquel, père de Liliane Jacquel et beau-père de Jackie Villemain, demi-frère du père de Grégory Villemain, comme étant l'auteur des lettres anonymes. L'intéressé avait été longtemps soupçonné par les parents de Grégory Villemain d'être à l'origine des appels et des écrits anonymes. Mais l'enquête préliminaire le mettrait rapidement hors de cause en raison d'un solide alibi à l'heure du crime. Le mercredi 17 octobre 1984, des traces de pneus et l'empreinte d'une chaussure de femme sont découvertes sur le premier lieu supposé du crime, appelé lieu privilégié et situé au bord de la Vologne, le long d'une voie ferrée entre Décimont et Docelles. Le jeudi 18 octobre 1984, 140 membres ou proches de la famille Villemain sont soumis à l'épreuve de la dictée. Sous le contrôle des gendarmes, ces personnes recopient des pages d'écriture, dont le texte du dernier message du corbeau. Le lundi 22 octobre 1984, un premier portrait robot d'un homme qui aurait rôdé à côté de la poste de l'Épange le soir du crime est diffusé. 40 ans, 1m80, de forte corpulence, portant des lunettes, avec des cheveux châtains mi-longs. Le mercredi 24 octobre, Christine et Jean-Marie Villemain se constituent partie civile, ce qui leur permet d'accéder au dossier, et désignent comme avocat Henri-René Garot, un ténor du barreau de Paris qu'un journaliste d'Europe 1 leur a recommandé, et dont ils ignorent que, proche du Front National, ils militent à la tête de l'association de légitime défense pour le rétablissement de la peine de mort, abolie en 1981. Par la suite, cette orientation politique de l'avocat des époux Villemain sera plusieurs fois exploitée par les détracteurs de ces derniers. Le 25 octobre 1984, les gendarmes de Bruyères procèdent à une première reconstitution du crime avec l'aide d'un mannequin. Après avoir effectué plusieurs essais, ils en concluent que l'enfant n'aurait pas été jeté entre Décimont et Docelles, mais probablement depuis le centre du village de Docelles, derrière la caserne des pompiers, à proximité de l'endroit où le corps a été découvert. Plusieurs essais de jets de mannequins depuis cet endroit conduisent en effet celui-ci dans la rivière, à l'endroit précis où a été retrouvé le corps de Grégory Villemain, quelques jours auparavant. De plus, une mise à l'eau du mannequin depuis l'autre lieu initialement envisagé, lieu privilégié, conduit le mannequin à effectuer un trajet sensiblement plus long et comportant différents obstacles, tels que des barrages de broussailles. Ce trajet apparaît donc peu compatible avec l'absence de toute déchirure des vêtements de l'enfant, comme de toute griffure de son visage ou de ses mains. Le lundi 22 octobre, soit 6 jours après le crime, les gendarmes reçoivent un coup de téléphone du premier témoin spontané qui s'adresse à eux. Il s'agit de Marie-Ange Laroche, laquelle, curieusement, les appelle non pas de son domicile mais d'un café. Son insistance à leur communiquer des doutes sur Jackie Villemain et sa femme Liliane, puis sur les Hollard, des parents éloignés des Villemain, ne manque pas de susciter la curiosité des gendarmes. Ils la convoquent à la gendarmerie et la placent en garde à vue pour vérifier son emploi du temps. C'est après son témoignage insolite que les gendarmes sont amenés à interroger son mari, Bernard Laroche, sur son emploi du temps, et le suspectant à lui faire passer le test de la dictée, qu'ils adressent aussitôt à l'expert. Le vendredi 26 octobre, un deuxième portrait robot est diffusé. Après qu'un homme s'étant reconnu sur le premier et s'étant présenté spontanément à la gendarmerie, a été mis hors de cause. Ce deuxième portrait, établi d'après les informations fournies par le tenancier d'un café de Docelles, situé à quelques dizaines de mètres du lieu supposé du crime, correspond à un homme d'âge assez mûr, au visage rond,
portant des moustaches et des favoris. Le mardi 30 octobre, des responsables de l'enquête, l'expert en écriture et une graphologue parisienne, se réunissent à la gendarmerie de Nancy. L'expert en écriture, qui a commencé ses travaux dans ce dossier, notamment l'étude des dictées, déclare que le corbeau pourrait être Bernard Laroche, mais demande plus de temps pour donner ses conclusions définitives. Malgré cela, Marie-Ange et Bernard Laroche sont arrêtés, lui à son domicile, elle à son travail, et placés en garde à vue le mercredi 31 octobre 1984. Mais les gendarmes n'obtiennent aucun aveu. Les deux époux sont libérés le lendemain, jeudi 1er novembre 1984, après avoir fourni chacun un alibi pour l'heure du crime. Marie-Ange affirme avoir travaillé de 13h à 21h à Gérardmer. Et Bernard indique qu'à l'heure de l'enlèvement de l'enfant, il avait rendu visite à un collègue de travail, dénommé Zonka, lequel n'était pas à son domicile, puis avait retrouvé chez sa tante Louisette Jacob, sa jeune belle-sœur Muriel Boll, vers 17h20.

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1: Les gendarmes veulent vérifier les déclarations de Bernard Laroche, ce dernier prétendant être arrivé chez sa tante Louisette après Muriel Boll. Élève au collège Jean Lursa de Bruyère à l'époque des faits, Muriel est une fille rousse, âgée de 15 ans, qui sera filmée par les journalistes à de nombreuses reprises. Elle est hébergée depuis quelque temps chez sa sœur Marie-Ange et son beau-frère Bernard Laroche. Si, initialement, Muriel confirme l'alibi de Bernard, dans un second temps, elle fait volte-face devant les gendarmes et le met en cause avant de revenir quelques jours plus tard à sa déclaration initiale. Dans un premier temps, Muriel ne met pas en cause son beau-frère et lui fournit même un alibi. À la première heure supposée du crime, mardi 16 octobre à 17h20, elle l'aurait aperçu chez la tante Louisette Jacob, à Aumont-Sey, en compagnie de son fils Sébastien, après que le car de ramassage scolaire l'a déposé à proximité. Les déclarations de Muriel Boll se recoupaient pour l'essentiel avec celles de son beau-frère Bernard Laroche, qu'elle tendait ainsi à disculper. En effet, si Bernard Laroche se trouvait à Aumont-Sey vers 17h20 le jour du crime, il ne pouvait avoir enlevé Grégory Villemain à L'Épanche-sur-Vologne entre 17h02, arrivée de Christine et Grégory Villemain au domicile familial, et 17h20, horaire approximatif auquel Christine Villemain a été aperçue par le voisinage en train de chercher son fils. Plusieurs éléments intriguent toutefois les gendarmes, lesquels doutent de la sincérité des déclarations de Muriel Boll et de Bernard Laroche. Les gendarmes relèvent un premier point de discordance entre les deux déclarations respectives. Alors que Bernard Laroche avait déclaré que Muriel était déjà présente lors de son arrivée chez la tante Louisette, Muriel donnait pour sa part l'ordre d'arrivée inverse. Muriel est également confrontée au témoignage de plusieurs camarades de classe, qui déclarent ne pas l'avoir aperçue dans le bus de ramassage scolaire le 16 octobre 1984 vers 17h. L'une de ses camarades déclare également avoir vu Muriel aux abords du collège, en train de monter

jeune fils de Bernard Laroche, Sébastien, en voiture jusqu'à une maison de l'Épange, identifiée comme étant celle de Jean-Marie et Christine Villemain, devant laquelle Bernard Laroche aurait arrêté sa voiture. Là, il aurait fait monter à l'arrière, à côté de son fils Sébastien, un garçon du même âge, identifié comme étant Grégory, puis aurait redémarré pour aller jusqu'au village proche de Docel, où il se serait arrêté. Elle affirme l'avoir vu partir avec Grégory, puis revenir seul, peu après.

À cette date, les gendarmes disposaient également des premières conclusions, alors communiquées de manière informelle, par les expertes en écriture Anne-Marie Jacquin-Keller et Marie-Jeanne Berrichon-Seden. Selon ces expertes, l'écriture de Bernard Laroche présentait de fortes similitudes avec celle de l'auteur de la lettre de revendication du crime. Cette expertise a toutefois été annulée en raison d'une erreur de procédure commise par le juge dans la désignation des expertes. Au même moment, les gendarmes découvrent également sur la lettre de revendication du crime le foulage des initiales LB, qui se superpose avec la signature manuscrite de Bernard Laroche. Cet élément, toutefois, ne pourra ensuite être exploité dans le cadre de l'enquête en raison d'une mauvaise manipulation du document par les gendarmes. Le lundi 5 novembre 1984 au matin, Muriel réitère en intégralité ses déclarations devant le juge d'instruction d'Épinal, Jean-Michel Lambert, y apportant quelques détails supplémentaires. Contre toute attente, le juge d'instruction Lambert lève la garde à vue de la jeune fille, sans toutefois prendre la précaution de l'isoler de son milieu familial. Elle retourne chez elle, seule, à la merci de toutes les pressions de sa famille. Le juge inculpe aussitôt d'assassinat Bernard Laroche, lequel est immédiatement arrêté par les gendarmes sur son lieu de travail, le 5 novembre 1984, vers 13h37. Mais le dossier ne contient pas encore le rapport d'autopsie, ni les conclusions d'expertise en écriture. Les médias font leur une avec un Bernard Laroche menotté, présenté comme un assassin, et filment même son arrestation. La retransmission en quasi-direct de cette arrestation a longtemps été reprochée aux gendarmes, bien que rien n'indique que ces derniers aient informé les journalistes de l'arrestation imminente de Bernard Laroche. En effet, les journalistes, alors à l'affût de tout nouvel élément de l'enquête, stationnaient dans leur voiture aux abords de la brigade de gendarmerie et suivaient systématiquement les gendarmes dans tous leurs déplacements. Dans un troisième temps, le lendemain, le 6 novembre, devant le juge d'instruction, Muriel fait une seconde volte-face, en revenant à sa première version, soutenant que les gendarmes ont fait pression sur elle et l'ont menacée de l'envoyer en maison de correction. Ils m'ont traitée de menteuse. Ils ont insisté. Ils m'ont demandé pourquoi c'était lui, Laroche, qui était venu me chercher. Je disais que ce n'était pas vrai. L'un d'eux m'a lancé « Toi, t'as couché avec Laroche ?» J'avais peur. J'ai dit ce qu'il voulait. Si je ne signais pas, il menaçait de m'envoyer en maison de correction. Lorsqu'elle a été remise dans sa famille après son audition, Muriel Boll a donc changé complètement sa déclaration et tient absolument à disculper son beau-frère, Bernard Laroche. Témoignage qu'elle refait devant les caméras des journalistes le mercredi 7 novembre et diffusé notamment au journal d'Antenne 2 du jour. « Mon beau-frère, il est innocent. C'était un piège et j'ai tombé dedans. À 5 heures, j'étais dans le car. J'avais peur des gendarmes. Ils ont profité que j'étais toute seule. Mon beau-frère, il est innocent. Les gendarmes m'ont dit que Bernard avait dit ça, et que si je disais pas ça, il me mettrait en maison de correction. »

Jusqu'à aujourd'hui, l'une des questions majeures soulevées par l'affaire porte sur la motivation des révélations faites aux enquêteurs par Muriel Boll, lesquelles sont de nature à innocenter ou accabler son beau-frère Bernard Laroche. Muriel dit-elle la vérité lorsqu'elle fait ses déclarations qui accablent son beau-frère d'avoir enlevé Grégory Villemain? Ou, au contraire, lorsqu'elle fait volte-face et fait état de pression qu'elle aurait subie de la part des gendarmes? Au cours des jours suivant sa déclaration, les avocats de Muriel saisissent le juge d'instruction d'une plainte à l'encontre des enquêteurs de la gendarmerie pour faux et subornation de témoins. En 1989, cette plainte sera toutefois définitivement écartée par la justice, laquelle estime que les accusations portées par la défense de Muriel Boll contre les gendarmes manquent de crédibilité. Cette version officielle ne sera ensuite jamais démentie. En 2020, la Cour d'appel de Paris

annule la garde à vue de Muriel Boll. À Docel, place de l'Espine, une ampoule vide et une seringue d'insuline sont par ailleurs retrouvées le vendredi 9 novembre 1984, 3 semaines après le crime, près du local des pompiers, aux abords duquel le corps de Grégory avait pu être jeté dans la Vologne. Ce lieu étant également désigné par Muriel Boll comme l'endroit où Bernard Laroche serait descendu de voiture avec Grégory. Ces éléments matériels peuvent suggérer l'utilisation de ce produit pour provoquer chez l'enfant un coma hypoglycémique avant de le jeter dans la rivière. Toutefois, l'autopsie a été réalisée de manière trop sommaire pour confirmer cette hypothèse.

Bernard Laroche est né le 23 mars 1955. Il est donc âgé de 29 ans à l'époque du crime. Cousin germain de Jean-Marie Villemain, il est globalement décrit comme un personnage bonhomme, sympathique, discret, voire réservé, et plutôt apprécié de son entourage familial comme professionnel, qui le décrit comme un individu très serviable. Ses traits de personnalité pourraient correspondre, d'après les gendarmes et les premiers experts en écriture, au portrait type d'un corbeau. Il entretient une relation de frère de lait avec son autre cousin germain Michel Villemain, frère de Jean-Marie Villemain, en compagnie duquel il a été élevé après le décès de sa mère, survenu peu après sa naissance. Il a aussi une relation privilégiée avec son oncle maternel, Marcel Jacob, qui n'a que 10 ans de plus que lui. En septembre 1984, après avoir brigué le poste pendant 6 ans, il est devenu contremaître au tissage en selle à Grange-sur-Vologne. Il est membre de la CGT, dont il est même délégué syndical, comme ce cousin, cet oncle et l'épouse de ce dernier Jacqueline, qui, de leur côté, sont employés à la filature BSF d'Aumont-Sey, et aussi comme de nombreux membres de la famille élargie Villemain-Jacob. Les débats du procès de 1993 révéleront qu'en 1984, son couple battait de l'aile, ce que Marie-Ange Laroche, malgré ses dénégations, confirmera implicitement dans son livre « Les larmes oubliées de la Vologne ». Bernard Laroche est le père d'un enfant, Sébastien, qui a exactement le même âge que Grégory Villemain. Sébastien présente une santé quelque peu fragile. Opéré très jeune d'un kyste, il porte en permanence un drain. Il nécessite donc une surveillance permanente et ne peut pas pratiquer toutes les activités des enfants du même âge. Les premiers enquêteurs de l'affaire identifieront dans le vécu de Bernard Laroche le possible mobile d'une jalousie à l'égard de Jean-Marie Villemain. Une enfance moins chanceuse, Bernard Laroche n'a jamais connu sa mère, morte après sa naissance, et n'a ni frère ni sœur. Il a aussi une réussite professionnelle moins éclatante. À l'époque du crime, Bernard Laroche est pourtant contremaître, comme Jean-Marie Villemain, malgré une évolution légèrement plus tardive. Un couple moins harmonieux que celui de Christine et Jean-Marie Villemain. Un enfant en moins bonne santé que Grégory Villemain. À l'époque du crime, les rapports entre Bernard Laroche et la famille Villemain étaient pourtant bons. De sorte qu'aucun individu n'avait réellement soupçonné qu'il puisse être lié au crime.

0: lendemain de l'inculpation de Bernard Laroche par le juge Jean-Michel Lambert, le mardi 6 novembre 1984, la famille de Muriel Boll demande à la presse de passer chez elle, à l'Aveline devant Bruyères, et la jeune fille se rétracte devant micro et caméra et déclare aux journalistes « Non, j'y étais pas dans la voiture de Bernard, puis j'ai jamais été sur l'éponge et tout ça. Là où le gosse a été noyé, je n'y ai jamais été. Je ne connais pas l'éponge ni Docel. Bernard, il est innocent. Mon beau-frère, il est innocent. Je n'ai jamais été avec mon beau-frère. De plus, les gendarmes m'ont menacé de me placer en maison de correction si je ne témoignais pas contre lui. » Les gendarmes de Bruyères considéreront que la jeune fille, fragile et vite dépassée par les événements, a pu subir des pressions familiales pour changer sa version des faits. Le capitaine Sesma, chargé de l'enquête criminelle, évoquera même des déclarations qui ont l'air d'être récitées. Le juge Lambert, interrogé par les journalistes, déclare devant les caméras « J'attendais personnellement ces rétractations, qui ne me surprennent donc pas du tout, et ne me meuvent pas davantage. » Lorsque la journaliste Isabelle Bechler lui fait observer que cela fragilise quand même considérablement le dossier, il lui répond « Non, car il y a d'autres éléments à côté qui permettent de tenir peu de cas de ces rétractations. » En effet, le juge Lambert pense détenir des éléments à charge contre Bernard Laroche. Les conclusions de la première étude graphologique, déposée le 30 octobre 1984 auprès de la gendarmerie de Nancy, qui le désigne comme pouvant être le corbeau, et le foulage LB, apparu au bas de la lettre de revendication du meurtre et correspondant exactement à la signature de Bernard Laroche. Égaré, cette lettre de revendication du meurtre ne pourra être exploitée que plusieurs années plus tard, quand une copie du rapport comportant des photos de la dite lettre sera retrouvée. Comme de surcroît cette pièce maîtresse du dossier a été abîmée lors de la recherche d'empreintes, une poudre noire y ayant été déversée en vue de découvrir des empreintes digitales, les investigations ultérieures seront compromises, notamment la recherche de traces d'ADN. Après l'annulation le 19 décembre 1984 par la chambre d'accusation de Nancy d'un certain nombre de pièces du dossier, dont cette expertise, et sans le témoignage de la jeune Muriel Boll, qui a renouvelé sa rétractation lors d'une confrontation avec Bernard Laroche le vendredi 9 novembre 1984, le dossier reste bien mince sur le plan judiciaire, comme ne manque pas de le faire observer l'avocat de Bernard Laroche, Gérard Velzer, du barreau d'Épinal, auquel se joint rapidement Paul Pron, du barreau de Paris. La défense de Bernard Laroche est payée et organisée par Benoît Barterotte, repreneur en 1981, de Tissage en Selle, et proche alors du PCF et de la CGT, même si, pour la gendarmerie de Bruyères, la jalousie de Bernard Laroche pour la réussite sociale et familiale de son cousin constitue un mobile sérieux.
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0: Le 4 février 1985, le juge Jean-Michel Lambert, contre l'avis du ministère public d'Épinal, lequel ne fera pourtant pas appel de son ordonnance, libère Bernard Laroche, qui reprend son travail. Ce jour-là, devant des journalistes, Jean-Marie Villemain annonce son intention de le tuer à la sortie de son travail. Jean-Marie et Christine Villemain demandent à être reçus par le garde des Sceaux, Robert Badinter, pour réclamer la vérité et l'utilisation du détecteur de mensonges. La requête n'aboutit pas en raison du refus du ministre, qui ne veut pas rencontrer les protagonistes d'une affaire en cours. De son côté, l'épouse de Bernard Laroche, Marie-Ange, réclame pour son mari la protection de la gendarmerie de Bruyères, laquelle, dessaisie de l'enquête le 20 février 1985 au profit de la SRPJ de Nancy, ne peut accéder à sa requête, ce dont le juge d'instruction ne se préoccupe pas. Le vendredi 29 mars 1985, vers 13h15, alors que Bernard Laroche rentre avec Marie-Ange et son fils Sébastien dans le garage de son domicile à Aumont-de-Cey, Jean-Marie Villemain se dirige vers son cousin et pointe sur lui un fusil de chasse. Bernard Laroche déclare à Jean-Marie qu'il n'a pas tué son gosse avant de s'écrouler, atteint d'une balle en pleine poitrine. Tout rôle actif de Christine Villemain dans l'assassinat de Bernard Laroche a rapidement été écarté par les enquêteurs, d'autant qu'au moment de cet assassinat, Christine Villemain se trouvait hospitalisée. Jean-Marie Villemain avait fait part de ses intentions meurtrières le 27 février 1985 au journaliste de Paris Match, Jean Kerr, et n'avait pas caché son désir de vengeance à d'autres personnes, dont le capitaine Sesma, qui avait vainement tenté de le ramener à la raison. L'assassinat de Bernard Laroche par son cousin germain, Jean-Marie Villemain, intervient quelques jours après le dépôt des premières expertises en écriture qui, en imputant à Christine Villemain la lettre de revendication du crime, faisait glisser celle-ci du statut de victime vers le statut de principale suspecte. La divulgation de ces expertises peut avoir été l'élément déclencheur du geste de Jean-Marie à l'encontre de son cousin. Bernard Laroche est enterré au cimetière de Jussarupt le 2 avril 1985. La reconstitution du meurtre de Bernard Laroche est organisée le 20 juin 1985, à l'endroit où il a eu lieu, au domicile des époux Laroche, en présence de Jean-Marie Villemain, portant un gilet pare-balles, et conformément à la procédure. Malgré son faible intérêt pour l'avancée de l'enquête, l'événement est largement médiatisé, cette reconstitution ayant lieu en présence de plus d'une centaine de photographes et journalistes. La veuve de Bernard Laroche, Marie-Ange, obtiendra par la suite la condamnation de l'État pour n'avoir pas empêché la mort annoncée de son mari. Elle touchera plusieurs centaines de milliers d'euros de l'État, mais aussi de Jean-Marie Villemain lorsqu'il sera condamné. En décembre 1985, 8 mois après la mort de son époux, elle donne naissance à son second fils, qui reçoit le prénom de Jean-Bernard. Une ordonnance de non-lieu intervient à l'égard de Bernard Laroche le 18 avril 1985, en application de l'article 6 du Code de procédure pénale 47. Ce non-lieu, de règle en raison du décès de l'intéressé, éteint l'action publique initialement mise en mouvement à son encontre. Officiellement, Bernard Laroche est donc mort inculpé et bénéficie encore à ce titre de la présomption d'innocence. Jean-Michel Lambert déclarera ultérieurement qu'il avait prévu de rendre au cours des semaines suivantes une ordonnance de non-lieu ayant pour objet de le mettre hors de cause. Début avril 1985, Christine Villemain se réfugie chez sa grand-mère à Petitmont, en Meurthe-et-Moselle. Le 28 mai 1985, Jean-Marie est transféré à la prison de Saverne, dans le Bas-Rhin, pour être plus près d'elle. Une rumeur dans la région de l'Épange laisse entendre que le corbeau et le meurtrier pourraient être la mère de Grégory, qui aurait été vue à la poste le jour du drame, selon les témoignages concordants de 4 collègues de travail, à qui elle avait été confrontée le 22 novembre 1984, et devant qui elle avait répondu qu'elle se trompait. Le 5 juillet 1985, coup de théâtre, le juge Lambert inculpe Christine Villemain d'assassinat et, contre l'avis du parquet, la place en détention provisoire. Les éléments à charge sont une nouvelle expertise en écriture, la désignant depuis le 25 mars 1985 comme pouvant être le corbeau. La remise en cause de son emploi du temps le jour du crime par Christine Jacot, entendue par les policiers le 16 avril 1985, ainsi que des cordelettes identiques à celles ayant servi à Fisley Grégory, qui sont retrouvées dans la cave du domicile familial.

5 juillet 1985, Christine Villemain, enceinte de 6 mois, entame avec son mari une grève de la faim pour protester contre son inculpation et son incarcération. 11 jours plus tard, le 16 juillet 1985, la chambre d'accusation de Nancy, sur instruction du procureur, qui a relevé l'insuffisance des motifs de mise en détention provisoire et a pointé la faiblesse des charges, prononce son élargissement et sa remise en liberté provisoire. Mais elle confirme dans le même temps l'ordonnance de mise en accusation et la place sous contrôle judiciaire. Son cas divise radicalement les acteurs de l'affaire, les uns étant persuadés de son innocence, les autres l'estimant coupable. L'enquête s'accompagne d'une longue série d'incidents. Violation multiple du secret de l'instruction par Jean-Michel Lambert et les avocats de Bernard Laroche, atteinte à la vie privée des Villemain, parti pris de la presse, manque de précaution de la part des enquêteurs dans la collecte des indices, indécision des magistrats, rivalité exacerbée entre la gendarmerie et le SRPJ, impéritie et négligence répétée du juge d'instruction, autopsie stoppée à la demande du capitaine Étienne Sesma, par souci de rendre le corps de l'enfant le plus présentable possible à ses parents. Le 30 septembre 1985, Christine Villemain donne naissance à son fils Julien, à la maternité de Lunéville. Après 9 heures de confrontation avec le juge Lambert, une nouvelle reconstitution du meurtre de Grégory se déroule à l'Épange le 22 octobre 1985. Après un an d'enquête, les parents de Grégory écriront au président de la République François Mitterrand pour faire dessaisir de l'enquête le juge Jean-Michel Lambert, dont l'instruction prend fin le 23 avril 1986. En 1985, les parents de Grégory portent plainte contre Muriel Boll, laquelle aurait pu prendre une part active à l'enlèvement de Grégory en lui injectant, pour le plonger dans le coma, une dose d'insuline. Jeanine Boll, la mère de Muriel, était en effet diabétique et sa fille était à ses côtés quand l'infirmière qui s'occupait d'elle lui faisait les injections d'insuline réclamées par son état de santé. Le 9 décembre 1986, la chambre d'accusation de la cour d'appel de Nancy renvoie Christine Villemain devant la cour d'assises des Vosges. Cette décision sonne comme un coup de tonnerre pour l'intéressé, malgré la grande faiblesse des charges relevées à son encontre. Sur le conseil de ses avocats, l'inculpé se pourvoit en cassation. À la lecture de la décision du 9 décembre 1986, qui renvoyait Christine Villemain devant la cour d'assises, la participation au crime de l'intéressé était suggérée non par des éléments matériels positifs, mais par des déductions assez fragiles. Ainsi, la décision de la cour d'appel de Nancy de renvoyer Christine Villemain aux assises articulait contre l'inculpé 25 charges telles que le fait d'avoir disposé, selon la cour, d'un temps suffisant pour effectuer le trajet entre son domicile et le lieu d'immersion de l'enfant, ce laps de temps d'à peine plus de 19 minutes était supposé englober à la fois un trajet d'environ 12 km en voiture sur de petites routes de campagne, le fait de tuer l'enfant, de le ligoter et de le jeter à la rivière. Certains témoignages contestés, dont le témoignage identique de plusieurs collègues de travail, ayant prétendu avoir vu Christine Villemain poster une lettre au bureau de poste de l'Épange sur Vologne, peu avant la disparition de l'enfant, étant précisé que la lettre de revendication du crime avait été postée au même endroit et dans un créneau horaire proche. Les 4 témoins, surnommés les filles de la poste, avaient toutefois donné une description vestimentaire de Christine Villemain qui correspondait aux vêtements que celle-ci portait non pas le jour, mais la veille du crime. Date à laquelle Christine Villemain avait elle-même indiqué avoir posté un chèque destiné à payer une vente par correspondance. Le chèque a été retrouvé peu après par les enquêteurs et mentionnait effectivement la date de la veille du crime. L'enveloppe cachetée n'a toutefois pu être retrouvée, ayant été immédiatement détruite par son destinataire. Le fait d'avoir des consommations téléphoniques importantes aux mêmes périodes que les périodes auxquelles les appels du corbeau étaient les plus fréquents, élément dont les enquêteurs du SRPJ de Nancy avaient déduit que Christine Villemain était probablement l'auteur des appels anonymes. Les enquêteurs avaient toutefois méconnu que les consommations téléphoniques de beaucoup d'autres membres de la famille avaient évolué de la même manière au cours des mêmes périodes. Plusieurs commentateurs de l'époque ont analysé le nombre important des charges, 25, comme une façon de compenser la faiblesse de la plupart d'entre elles. Enfin et surtout, aucun mobile du crime n'a pu être mis en évidence à l'encontre de la mère, l'enquête n'ayant pu révéler aucun comportement suspect à l'égard de son enfant.

Après maître François Robinet, l'un des avocats de Christine Villemain, interviewé bien des années plus tard, la tenue d'un procès d'assises exposait sa cliente à un risque important de condamnation. Et ce, malgré la faiblesse des charges. La presse, d'après lui, avait donné d'elle une image déformée. Et rien ne disait que cette image aurait pu être rétablie en quelques jours de cour d'assises. Lors du procès devant la cour d'assises en décembre 1993, au titre de l'assassinat de Bernard Laroche, la défense de Jean-Marie Villemain mettra vivement en cause l'insuffisance, voire la partialité de l'enquête initiale, qui, en 1985, avait abouti à la mise en accusation de Christine Villemain, certaines pistes alternatives sérieuses semblant avoir été négligées sans raison par le SRPJ de Nancy. Le renvoi de Christine Villemain devant les assises est aujourd'hui généralement perçu comme l'une des erreurs judiciaires majeures des dernières décennies, même si l'expression « erreur judiciaire » est en partie impropre en raison de l'absence de toute condamnation pénale prononcée à l'encontre de Christine Villemain. Sa médiatisation extrême soulève également, depuis cette époque, de nombreuses questions sur le rôle de la presse dans le cadre des enquêtes criminelles. Reçu en 1994 par Jean-Marie Cavada sur le plateau de l'émission « La marche du siècle », très suivi à l'époque, les parents de Grégory Villemain déploreront la faible médiatisation de l'arrêt innocentant Christine Villemain, à l'opposé de la médiatisation extrême qui avait marqué sa mise en accusation 8 ans plus tôt.

Le 17 mars 1987, la Cour de cassation annule l'arrêt de renvoi du 9 décembre 1986 en raison de diverses violations des règles de procédure commises au cours de l'instruction conduite par le juge Jean-Michel Lambert. Cette décision fait concrètement disparaître plusieurs centaines de pages du dossier d'enquête initiale. Par la même décision, la Cour de cassation décide également de confier le dossier à la Cour d'appel de Dijon. Celle-ci ordonne un supplément d'informations, successivement mené par le magistrat Maurice Simon, président de la chambre d'accusation, jusqu'au 28 février 1990, date à laquelle il tombe dans le coma, victime d'un infarctus, et souffre d'amnésie à son réveil, ce qui le contraint à abandonner l'affaire, puis par son successeur, Jean-Paul Martin, jusqu'en septembre 1992. C'est à la suite des insuffisances de l'investigation criminelle de la gendarmerie lors de cette affaire que les pouvoirs publics décident la création de la section technique d'investigation criminelle, STIC, futur Institut de recherche criminelle de la gendarmerie nationale.

Jean-Marie Villemain est libéré le 24 décembre 1987, après 5 demandes de mise en liberté et 33 mois de détention. Placé sous contrôle judiciaire, il est alors assigné à résidence dans l'Essonne, où le couple s'installe. Il réside à Étampes avec ses 3 enfants, Christine travaillant à mi-temps, Jean-Marie à plein temps dans l'immobilier. Le couple se réfugie depuis dans le silence, s'exprimant par l'intermédiaire de ses avocats à chaque rebondissement de l'affaire. La procédure engagée en 1985 par les parents de Grégory contre Muriel Boll débouche sur une ordonnance de non-lieu le 25 avril 1988. Ordonnance de non-lieu confirmée le 11 octobre suivant, la cour d'appel de Dijon jugeant qu'il est en l'état impossible d'inculper la jeune femme en relevant qu'une intention criminelle semblait exclue. Le 3 février 1993, Christine Villemain bénéficie d'un non-lieu, décision prise par la cour d'appel de Dijon, qui dit et juge qu'en l'état, il n'y a pas de charge contre elle d'avoir assassiné son fils. Habituellement, un non-lieu est rendu pour insuffisance de charge. Au cas d'espèce, le non-lieu prononcé pour absence de charge est sans précédent dans l'histoire judiciaire française. L'arrêt de 93 pages rendu par la cour d'appel de Dijon expose que l'enquête a été rendue difficile par les insuffisances des investigations initiales, les multiples erreurs de procédure, la rivalité entre la police et la gendarmerie, les querelles des spécialistes, la médiatisation extrême de ce drame mystérieux. La cour ne manque pas d'évoquer des charges très sérieuses contre Laroche pour l'enlèvement de l'enfant, mais indique qu'il est impossible d'affirmer que Grégory a été tué par Bernard Laroche. Cette dernière précision alimentera plus tard la thèse d'un crime commis par plusieurs personnes.

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1: En novembre 1993, Jean-Marie Villemain est jugé à Dijon, où l'affaire a été dépaysée pour l'assassinat de Bernard Laroche. Après 6 semaines d'audience, il est condamné à 5 ans de prison, dont 1 avec sursis. Cette peine apparaît particulièrement légère au regard de la peine maximale encourue pour un assassinat, la réclusion criminelle à perpétuité. La peine prononcée étant couverte par la détention préventive, il est libéré 2 semaines après l'annonce du verdict. Selon ses défenseurs, ce verdict apparaît avant tout comme un verdict de clémence, mettant clairement en avant les dysfonctionnements exceptionnels de l'instruction conduite par le juge Jean-Michel Lambert et validant de manière implicite la participation de Bernard Laroche au meurtre de Grégory Villemain. Les parents de Grégory demandent, le 25 novembre 1999, par l'intermédiaire de leur avocat, maître Thierry Mosser, la réouverture de l'enquête afin de procéder à des analyses ADN. Le 2 décembre, maître Paul Lombard, défenseur des grands-parents paternels de l'enfant, s'associe à cette démarche. Le 19 avril 2000, le procureur de la République de Dijon ordonne la réouverture de l'enquête. La chambre d'accusation suit les conclusions du procureur général et se réunit le 17 mai afin d'étudier le dossier. L'espoir de connaître la vérité est relancé par l'analyse de l'ADN présent sur un demi-timbre qui aurait pu conserver la salive du corbeau. Durant l'été 2000, les experts du laboratoire en biologie moléculaire du CHU de Nantes examinent donc le demi-timbre. Ces analyses n'aboutissent pas, le mélange d'ADN se révélant inexploitable après la comparaison de ces traces avec les prélèvements de 280 personnes inscrites dans le dossier. Le 17 octobre, le rapport scientifique, ordonné en juin, explique que les traces d'ADN ne sont pas interprétables, probablement en raison des diverses manipulations de l'enveloppe depuis 1983 et ou aux conditions de conservation des scellés. Le 11 avril 2001, la chambre d'accusation de la cour d'appel de Dijon, estimant qu'il n'y a pas lieu de poursuivre quiconque, clôt par un arrêt de non-lieu l'instruction de l'affaire Grégory, ce qui fixe la prescription au 11 avril 2011. Le 25 octobre 2006, les avocats de Muriel Boll demandent la réouverture de l'enquête. Le procureur de la République de Dijon, Hélène Magliano, estimant qu'il n'y a pas de charge nouvelle pour cette réouverture, rejette la demande le 9 janvier 2007. Le 9 juillet 2008, à la demande des parents de l'enfant, le procureur général de la cour d'appel de Dijon annonce qu'il requiert la réouverture de l'instruction judiciaire concernant l'assassinat du garçonnet pour procéder à de nouveaux tests sur l'ADN jugé inexploitable en 2000 et qui aurait pu être laissé par le corbeau sur un timbre. Le 22 octobre 2009, l'expertise réalisée par le laboratoire lyonnais Bionmis a révélé la présence de 2 ADN différents sur le courrier adressé par le corbeau à Albert Villemain, le grand-père de Grégory, en juillet 1985, soit 9 mois après la découverte du corps, qui sont celles d'un homme et d'une femme, et ne sont pas celles des parents de Grégory. Le dossier va être rouvert, et les protagonistes de l'affaire de nouveau entendus. Les analyses ADN faites sur la lettre du corbeau envoyée au Villemain ne donnent pas de résultats. En effet, les traces identifiées ne correspondent à aucun des 150 protagonistes de l'affaire, et les scellés n'étaient pas exploitables. La police scientifique décide d'analyser plus minutieusement les appels téléphoniques passés à la famille. Les époux Villemain demandent cependant une nouvelle analyse ADN. Le 20 octobre 2010, le procureur général de la cour d'appel de Dijon ordonne que la justice rouvre l'enquête pour l'analyse du cheveu retrouvé sur le pantalon du petit Grégory. L'analyse du cœur des cordelettes ayant servi à l'attacher. La comparaison des enregistrements des voix du corbeau et les voix des différents protagonistes de l'affaire. La recherche des traces digitales sur les parties collantes des enveloppes et la recherche des traces de foulage sur la lettre de revendication du crime. Le 16 janvier 2012, le procureur général Jean-Marie Benet annonce qu'il n'a pas été possible d'extraire d'ADN du nœud des cordelettes. Le cheveu a quant à lui révélé un génome mitochondrial qui n'a pu être mis en relation avec personne. L'expertise de la voix du corbeau, conservée sur des cassettes audio aujourd'hui numérisées, sera désormais possible. Les gendarmes de l'IRCGN, après consultation des techniciens, ont répondu que l'expertise peut être tentée malgré les difficultés de faisabilité, la nouvelle enquête consistant à comparer la voix du corbeau avec les enregistrements réalisés par des journalistes lors de reportages. Le Parisien révèle le 16 avril 2013 que les profils ADN de 10 personnes auraient été isolés sur les cordelettes ayant servi à entraver le petit Grégory Villemain. Il resterait maintenant à identifier ces profils en les comparant aux prélèvements génétiques réalisés au cours de l'enquête ainsi qu'aux fichiers des empreintes génétiques. Une source judiciaire appelle cependant à la prudence. Durant toutes ces années, ces scellés ont été souvent manipulés. Les traces ADN appartiennent peut-être à un magistrat ou un enquêteur. Le 24 avril 2013, le procureur général de la cour d'appel de Dijon annonce que les nouvelles expertises ADN menées sur les vêtements et les cordelettes de Grégory Villemain ne permettent d'identifier l'ADN d'aucun des protagonistes de l'affaire. De même, si l'analyse des enregistrements audio révèle bien les voix d'un homme et d'une femme, elle ne permet pas d'identifier une personne précise. Le procureur ajoute qu'il y a toujours un espoir dans la mesure où le dossier n'est pas fermé. Mais d'un point de vue scientifique, l'espoir s'éloigne. L'utilisation par la gendarmerie nationale du logiciel Anacrim pour l'analyse criminelle des données de l'affaire permet à la justice d'émettre une nouvelle hypothèse inédite pour tenter de confondre le ou les corbeaux de la Vologne. Les mises en examen de 2017 suivent également la remise du journal intime du juge Maurice Simon à la justice par son fils en 2016. Dans les notes portant sur l'affaire et écrites entre 1987 et 1990, le juge Simon émet en effet l'hypothèse de l'implication des époux Jacob et des époux Michel et Ginette Villemain dans le meurtre de Grégory. L'assassin était à Aumont-de-Sey dans le triangle. A. Bernard Laroche et son entourage. B. Michel Villemain et sa femme. C. Marcel Jacob et sa femme. La piste Jacqueline et Marcel Jacob. Ces deux personnes figuraient dans l'arrêt du 3 février 1993 comme des suspects potentiels. Mais le caractère tardif des recherches et l'impossibilité de vérifier ou infirmer leur alibi leur avaient permis de bénéficier du non-lieu. En juin 2017, lors de la mise en examen de Jacqueline et Marcel Jacob, la thèse privilégiée des enquêteurs de la gendarmerie et du parquet général de la cour d'appel de Dijon demeure bâtie sur la participation de Bernard Laroche au rapt, celle-ci étant supposée avoir été suivie du relais par une seconde équipe familiale, à laquelle Bernard Laroche aurait remis l'enfant et qui, elle, l'aurait jeté dans la Vologne après une possible séquestration. Toutefois, les circonstances exactes du crime, comme les intentions initiales de ses auteurs ou commanditaires, demeurent obscures. La participation au crime des époux Jacob semble reposer, à ce stade, sur des soupçons et non des éléments de preuve tangibles. À ce titre, le témoignage en 2017 de Patrick F., cousin de Muriel Boll, corrobore certes la possible participation de Bernard Laroche à l'enlèvement de l'enfant, mais nullement celle des époux Jacob.

À ce jour, la quasi-totalité des pistes possibles ont été étudiées. De multiples analyses ADN ont été réalisées sur la plupart des scellés judiciaires encore disponibles. Des réouvertures régulières de l'enquête ont lieu. Le logiciel d'intelligence artificielle Anacrim, dans lequel toute l'affaire Grégory a été entrée, a révélé des incohérences dans les emplois du temps de certains, dans quelques déclarations de témoins, notamment des voisins de Christine et Jean-Marie. Au final, le logiciel suggère que 4 personnes ont pris un rôle actif dans cette affaire. 2 corbeaux, un homme et une femme, dont le rôle ne s'est probablement pas arrêté là. Une personne familière et connue du petit Grégory qui l'a attiré en dehors de son jardin, et une autre personne, peut-être la même, qui l'a conduit à un certain endroit, à quelqu'un d'autre qui a commis le meurtre. En tout cas, une chose est sûre. La vengeance et la jalousie ont été les moteurs de ce meurtre. Les familles Villemain, Laroche, Boll et Jacob sont pétries de secrets, de haine, de jalousie et de mystère. Il y a une dizaine de suspects potentiels, répartis sur 3 générations. Plusieurs connaissent la vérité, plusieurs ont agi, plusieurs sont complices. Peut-être saura-t-on un jour la vérité dans l'affaire de l'assassinat du petit Grégory Villemain, le 16 octobre 1984. Ce petit garçon de 4 ans, dont le visage nous hante depuis presque 40 ans.

0: L'affaire Seznec, 100 ans de doute. L'affaire Seznec est une affaire criminelle dans laquelle Guillaume Seznec est reconnu coupable, en 1924, du meurtre de Pierre Quémeneur, conseiller général du Finistère, et de faux en écriture privée. Par la suite, le jugement a fait l'objet de 9 demandes de révision, toutes rejetées. L'homme d'affaires et homme politique Pierre Quémeneur disparaît en 1923, pendant un voyage d'affaires qu'il effectuait en automobile avec Guillaume Seznec entre la Bretagne et Paris. Ce voyage avait pour objet, selon Seznec, la vente à l'Union soviétique de voitures Cadillac rétrocédées à la France par l'armée américaine après le premier conflit mondial. Étant la dernière personne à avoir vu Quémeneur vivant, selon une première enquête, Seznec devient le principal suspect, ce qui entraîne son arrestation, son inculpation et enfin son incarcération. Or, le corps de Quémeneur n'a jamais été retrouvé. Par ailleurs, lors du procès de Seznec, plusieurs témoins déclareront avoir croisé l'intéressé après la date présumée de sa disparition. Le 24 mai 1923, à 10h30, Seznec, maître de scierie à Morlaix et passionné de mécanique, part de chez lui à bord d'une voiture de marque Cadillac. Le même jour, Pierre Quémeneur, négociant en bois, domicilié à Landerneau, conseiller général du Finistère, prend le train à 8h44. Les deux hommes ont prévu de se retrouver à 14h30 à l'Hôtel Parisien à Rennes et de prendre la route pour Paris en Cadillac, cette voiture devant servir de première transaction au contrat de vente à grande échelle des véhicules Cadillac. Le voyage prend énormément de retard en raison de pannes répétées de la Cadillac. Seznec n'arrive à Rennes qu'à 19h30. Dans l'intervalle, Quémeneur télégraphie à son beau-frère Jean Pouliquin, clerc de notaire à Châtelain, pour lui réclamer le remboursement de 160 000 francs qu'il lui a prêté pour ouvrir son étude de notaire à Pont-l'Abbé. L'intéressé lui expédie un chèque de 60 000 francs en poste restante sous forme de recommandé à Paris, dans un bureau du boulevard Malesherbes. Le vendredi 25 mai 1923, à 5 heures du matin, Quémeneur et Seznec reprennent la route, mais panne et crevaison se succèdent. Pour ne pas manquer le rendez-vous, Quémeneur aurait décidé de rejoindre la capitale par le train, à la gare de Houdan ou de Dreux, Seznec restant flou sur ce sujet. Quémeneur, qui a informé sa famille qu'il serait de retour le 28 mai, disparaît sans laisser de traces. De son côté, Seznec, qui, selon ses dires, a décidé de revenir faire réparer la Cadillac à Morlaix, parvient dans cette ville le 27 mai au soir, sans Pierre Quémeneur. À partir du 4 juin, plusieurs membres de la famille Quémeneur s'inquiètent et contactent Seznec pour lui demander des nouvelles. Il leur répond qu'à la suite d'une panne de voiture, il a laissé Quémeneur à la gare de Dreux, où celui-ci a pris le train pour Paris. Il affirme n'avoir eu depuis aucune nouvelle de lui et ajoute qu'il doit gagner beaucoup d'argent et que peut-être il a dû aller jusqu'en Amérique. Le 10 juin, Jean Pouliquin et Louis Quémeneur, respectivement beau-frère et frère de la victime, accompagnés de Seznec, signalent la disparition de Quémeneur à la 13e brigade de police mobile de Rennes. Le 13 juin, un télégramme signé Quémeneur est envoyé du Havre, principal port de départ vers l'Amérique, avec le texte suivant. Ne rentrerai Landerneau que dans quelques jours, tout va pour le mieux. Quémeneur. La famille de Quémeneur, assurée, demande dans un premier temps l'arrêt de l'instruction, mais se ravise le 16 juin, compte tenu de l'authenticité douteuse du télégramme.
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